0: autoritaire de la Turquie qui amène finalement les dirigeants européens à ne pas réagir comme ils devraient peut-être le faire. D'autant plus d'ailleurs que la Turquie a montré à plusieurs reprises ces dernières semaines qu'elle tenait à sa relation avec l'Union européenne et même qu'elle ambitionnait de relancer un jour sa candidature. Et puis il y a peut-être une dernière raison qui elle est plus stratégique, c'est finalement les calculs des Européens qui, à l'heure actuelle, sont confrontés à ce désengagement américain qui pose la question effectivement d'une défense européenne autonome et de la place que pourrait y tenir la Turquie du fait de l'importance de son armée et surtout de sa production militaire industrielle.
1: Propos recueillis par Daniel Valo. En Tunisie, une grâce présidentielle accordée ce mardi à plus de 1100 détenus à la veille de l'Aïd al-Adha, célébrée ce mercredi dans le pays. Parmi les détenus libérés, le député Ahmed Saïdani, peu connu du grand public, il avait été condamné en février à 8 mois de prison pour avoir critiqué le président Kais Saied sur les réseaux sociaux. De nouvelles accusations contre les Émirats Arabes Unis dans la guerre au Soudan. Selon un rapport publié ce mercredi par Human Rights Watch, des mercenaires colombiens recrutés aux Émirats auraient combattu aux côtés des forces de soutien rapide accusées de crimes de guerre au Darfour. L'ONG affirme avoir recueilli des preuves montrant que ces combattants ont transité par des bases militaires émiriennes avant leur déploiement au Soudan aux côtés des FSR. Les explications de Florence Maurice.
2: Ils sont des centaines de mercenaires colombiens recrutés depuis 2024, selon Human Rights Watch, par une société basée à Abu Dhabi, Global Security Services Group, une entreprise privée en apparence, mais liée à la famille dirigeante émirienne, selon l'ONG. Human Rights Watch dit apporter la preuve que ces mercenaires ont transité par des bases militaires émiriennes, comme celle de Giyati et Al-Watba, près d'Abu Dhabi, avant d'être envoyés au Soudan et mis à la disposition des FSR, la milice paramilitaire du général Hemeti. Un mercenaire interrogé par l'ONG raconte avoir été conduit directement sur l'une de ses bases militaires sans même passer les contrôles migratoires à son arrivée. Un autre affirme avoir participé à l'entraînement de recrues des FSR autour de la base de Niala au Darfour, y compris de jeunes enfants. L'ONG dit également avoir authentifié des vidéos sur lesquelles des mercenaires apparemment colombiens combattent aux côtés des FSR lors de la prise d'El Fasher en octobre 2025. Une bataille marquée par des massacres, violences sexuelles et déplacements forcés de civils, présentant les caractéristiques d'un génocide selon l'ONU. Autant de preuves, estime Human Rights Watch, du soutien substantiel des Émirats Arabes Unis à la capacité des FSR à commettre des crimes de guerre.
1: Les Émirats qui continuent de nier tout soutien militaire aux FSR, assurant que leur aide au Soudan est uniquement humanitaire. Ce mardi, à la frontière avec le Tchad, une frappe de drone attribuée aux FSR a tué au moins 14 personnes, selon l'AFP. Une attaque sur le marché d'Altina dans le Darfour Nord. Au Sénégal, Ousmane Sonko, élu président de l'Assemblée nationale ce mardi, 4 jours après avoir été limogé par le chef de l'État. L'opposition, qui dénonce un coup d'État, a boycotté l'élection. Au Togo, les prix du carburant augmentent à partir de ce mercredi. Le litre de super samplon, par exemple, sera à 725 francs CFA, un prix fixé par les autorités dans un arrêté ce mardi. Plusieurs organisations de l'opposition, dans une déclaration commune, ont reproché au gouvernement d'utiliser la guerre en Iran comme prétexte à une hausse injustifiée, selon eux, des prix. En France, le président compte tirer les leçons de la guerre au Moyen-Orient et de la dépendance au pétrole. Il a appelé à une mobilisation collective pour électrifier le pays pendant une réunion ce mardi avec des industriels français. Ses objectifs, la souveraineté énergétique de la France, réduire les émissions de CO2 et donc profiter de l'abondante production d'électricité, notamment d'origine nucléaire. L'Élysée a annoncé des investissements colossaux dans l'électricité, Marius Roland.
3: L'objectif du président est clair.
4: Rendre le passage à l'électrique naturel et désirable, parce que c'est bon pour le pouvoir d'achat, c'est bon pour la compétitivité, c'est bon pour l'indépendance du pays.
3: À commencer par les bornes de recharge pour véhicules électriques, les opérateurs se sont engagés à en déployer 240 000 supplémentaires d'ici 2030. Parmi eux, l'entreprise de grande distribution Leclerc, son président Michel-Édouard Leclerc.
5: Il faut utiliser la crédibilité de Leclerc sur les carburants pour convaincre le public que l'électricité sera moins chère, est déjà moins chère, et donc surmultiplie les bornes de recharge et on va en mettre 10 000 en tout d'ici 2035.
3: Emmanuel Macron veut aussi faire des pompes à chaleur, un dispositif de référence. EDF annonce 80 millions d'euros pour aider les ménages à s'en procurer. Un coup de pouce pour le secteur en croissance. François Deroche de l'Association française pour les pompes à chaleur.
6: On a un rebond sur le premier trimestre en volume de vente de pompes à chaleur. On a retrouvé de la croissance. Il faut que ça s'inscrive dans la durée. Il faut de la stabilité de l'ensemble des dispositifs réglementaires d'accompagnement des ménages.
3: De son côté, le fournisseur Octopus Energy promet 150 millions d'euros pour la construction d'une usine de pompes à chaleur en France.
1: Et puis, en bref, en France, qui en Ligue 1 la saison prochaine entre Saint-Étienne et Nice qui se sont séparés avec un nul 0-0 ce mardi au stade Geoffroy Guichard. Un barrage aller, un résultat qui laisse donc leur chance aux deux équipes avant le retour. Ce sera vendredi. 2h10 ici à Paris, 2h de moins en temps universel. C'est la fin de ce journal. Merci à vous de l'avoir suivi.
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10: De retour sur RFI dans la maison de verre durant les 50 prochaines minutes avec la Dream Team, Arthur Bon et Yasmine Boulan pour veiller à la bonne ambiance de l'émission. Vu que ce mardi, on vous emmène au royaume du Dahomey, c'est au Bénin et on sera avec un de ses ambassadeurs culturels les plus actifs. Il s'agit de Chris Ba et ce sera dans un instant, il sera même à mes côtés dès la première partie pour décrypter le top 10 des titres les plus écoutés au Bénin actuellement. Oui, car vous savez, dans l'info comme nous, on aime bien les chiffres. Allez, c'est parti, envoyez déjà vos messages au plus 33 6 58 18 46 86. Posez vos questions à Chris Ba en direct ce soir. C'est le 229 au contrôle.
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10: Mais d'abord, on ouvre cette émission avec un crossover Togo-Bénin. Santrinos, aux côtés de Zenab, une institution. Voici.

0: C'était la chanson War de Santrinos, Raphaël et Zenab. Un carton musical de l'année 2020 et une invitation au rapprochement entre les peuples. Et c'est aussi une célébration de la complicité amoureuse et du respect mutuel. Ouais, je t'ai vu t'ambiancer, mon cher Chris Bat, sur ce morceau. Bonsoir.
1: DJ Pacemaker.
0: Comment tu vas?
1: Super, super, super.
0: Bon, un titre à plus de 14 millions de vues sur YouTube. C'est tout ce que moi je te souhaite ainsi, hein.
1: Inch'Allah, Inch'Allah.
0: Bon, puisque t'es avec nous dans l'Afro Club, on va pouvoir commenter ensemble le top 10 des titres les plus écoutés au Bénin.
1: Bien sûr.
0: Et comme ça, tu pourras peut-être aussi nous traduire certains titres.
1: Y a pas de souci.
0: Allez, Arthur Bon, est-ce que t'es prêt? On se concentre. Arthur Bon, monte le son. À la 10e place, on ouvre le bal avec l'un des guerriers du vaudou dans le rap béninois, c'est Bobo Way, son titre Tofa, que tu connais sûrement, Chris Bar.
1: Ouais.
0: On écoute.

0: de Bobo Way, un artiste qui s'est parlé au cœur. Et cette chanson est un hommage au père fondateur du Bénin et qui se retrouve à la 10e place de ce classement. Mais j'espère ne pas dire de conneries, mon cher Chris Ba, c'est bien ce dont il parle, hein. C'est un hommage au père fondateur.
1: Il parle surtout du Tofa. Mm-hmm. Alors le Fa, c'est quoi? Le Fa, c'est l'oracle dans la culture Yoruba. Et Fon, Eve,
0: Mina.
1: Minan, mm-hmm. Ouais, même Ashanti, Baoulé, Dété et tout. Nous sommes tous de source Yoruba. Mm-hmm. Donc dans notre culture, il y a ce qu'on appelle le Fa, qui est une science divinatoire. Un aura qui permet de situer chaque personne en fait sur comment se comporter en fonction de toutes les divinités, de toutes les énergies spirituelles qui entourent la vie de chacun. Et le Tofa, c'est le Fa du peuple, du pays. Okay. Donc chaque année en fait, lors des Vodun Days, on fait le Tofa, où on essaie de voir sur quel signe est-ce que le pays va pouvoir marcher durant l'année qui va venir. Donc il appelle à l'unité nationale, mm-hmm. prier pour le développement et le bien-être du pays.
0: Heureusement que tu es avec moi, Chris Ba. Au moins comme ça, je ne dis pas trop de conneries. Allez, non, tout de suite.
1: T'étais prêt.
0: On passe au numéro 9. Et voilà, on enchaîne avec un grand monsieur. Là aussi, c'est Tiaf et sa chanson Yélian. Là encore, on écoute et puis on se retrouve juste après, mon cher Chris Ba.
2: Let's go.
0: Allez.
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0: C'était Tiaf, qu'on appelle aussi le papa de la nation, du rap béninois, Tiaf Papa Yazir.
1: Papa Yazir.
0: Exactement. Ouais. Et c'était la chanson Yélian.
1: Yélian.
0: Ouais, qui veut dire quoi?
1: Ils auraient pas cru. Ils n'ont pas cru.
0: Mm-hmm.
1: C'est-à-dire, il est en train de raconter l'histoire d'une personne qui subit beaucoup de souffrances dans la vie. Et voilà, c'est une chanson d'espoir qui dit à cette personne, tes ennemis, en fait, ils t'ont rabaissé, ils t'ont humilié. Et ils n'ont jamais pensé qu'un jour tu allais t'en sortir et réussir. Voilà, donc il est bien, ils se moquent de toi. Ils savaient pas qu'un jour tu allais t'en sortir, quoi.
0: Ok.
1: C'est une chanson d'espoir.
0: Et impeccable, mon cher Chris Bar. On continue sur cette lancée. Allez, c'est parti, numéro 8. Voilà, là c'est un collectif, l'Union Sacrée entre OPA, lauréat du prix Découverte RFI 2026. Il y a Connex Eden, que tu connais bien aussi.
1: Bien sûr,
0: il y a Jix sur le titre Go Slow. On va voir si ça va aussi lentement qu'ils le disent. On se le sent, Arthur Bon.

0: On reconnaît bien là quatre ambianceurs qui ont uni leurs forces sur un même son.
1: Ouais.
0: C'est le titre Go Slow, un titre idéal pour s'amuser à Cotonou. Et puis il décroche la 8e position, tu connaissais
1: Ouais, je connais le son.
0: Mm-hmm.
1: C'est des artistes super talentueux. Opa, c'est vraiment un crack. Il est arrivé il n'y a pas très longtemps, mais il bouge déjà les lignes. Et je pense que c'est l'une des valeurs sur lesquelles on peut compter. De même que Connaissez donc, qui sont beaucoup plus confirmés. Jix, un gros talent, précurseur du Adia Piano avec East Time, à qui je passe un gros big up. Et cette chanson, c'est beaucoup plus une chanson ego trip. Ça n'en a pas l'air, mais ils disent dans la chanson que eux, ils conduisent des gros porteurs.
0: Ok.
1: Et que dès qu'ils sont dans la circulation, tout le monde est, tous les rivaux, la concurrence est obligée d'aller en go slow.
0: Okay.
1: Donc il faut faire du chemin pour eux parce qu'ils arrivent, le 200 mètres arrive en force.
0: J'aime beaucoup cette image.
1: Ouais.
0: Merci Chris Ba.
1: Allez,
0: on passe au numéro 7. Et la grosse surprise, tu pourras pas traduire malheureusement pour moi Chris Ba, puisque c'est la chanteuse camerounaise Ivy Atia qui figure dans le classement des chansons les plus écoutées au Bénin avec ce morceau A3.

0: Ce qu'il y a de bien avec cette chanson, c'est qu'au Bénin, on écoute aussi le Cameroun, le
1: bien
0: continent.
1: Sûr, bien sûr.
0: Les 237 ouais. en force. Et c'était la chanteuse Ivy Atia avec ce titre A3. Tu connaissais, Fisba?
1: Non, j'ai pas écouté, mais okay. franchement, c'est une très belle chanson d'amour. Et ça, c'est l'exemple aussi que le Bénin, c'est un pays très ouvert.
0: Ouais.
1: Un pays qui consomme aussi assez de musique qui vient de l'étranger. Et c'est preuve, en fait, du fait que le Bénin est désormais la destination prisée de tous les touristes qui veulent visiter l'Afrique, parce que nous sommes vraiment ouverts et nous accueillons tout le monde. Et franchement, très belle chanson que je découvre ici.
0: Quand je vous disais que c'était l'un des plus grands ambassadeurs du Bénin, je n'avais pas tort. C'est Chris Barr qui est avec moi durant encore un peu plus de 30 minutes. Yeah. Allez, on passe tout de suite, mon cher Arthur, à la 6e place. C'est le choc des Titans. Connex et Don, de retour, Tony X et Fanico, avec cette chanson, Desigui Manzambera. Voilà, je l'ai bien dit. Enfin!

0: C'était décidément Zambera de Connect Sedan, Tony X et Panico. Je peux vous dire qu'Arthur Bon adore lire ce titre. Il manque toi sur ce morceau, Chris Ba.
1: Bah ouais, j'aurais vraiment aimé parce que c'est un gros tube. C'est un gros tube actuellement au Bénin et comme tu as su bien le dire, c'est de gros talents. Panico, grand star du Bénin. Tony X, grand star du Togo.
0: Togo,
1: ouais. Et Connect Sedan qui sont vraiment. Cette image-là de la jeunesse béninoise qui est en train de tout casser actuellement. Gros son et moi-même je sais pas ce que ça veut dire.
0: Ouais, ils ont dû l'inventer.
1: Ouais, ils ont dû l'inventer.
0: Allez, c'est parti. Je pense que sur le troisième titre, enfin sur le prochain titre, tu pourras nous dire de quoi il s'agit.
1: Let's go.
0: Et oui, c'est le groupe Dormez, emmené par Folo Gozo, pionnier du rap Fongbe, Casey Edge, Montejano est là aussi. Il y a un certain Chris Ba.
1: Ah ouais.
0: Le titre c'est Senzu Rap.
1: Yeah.
0: On l'écoute.

0: Edge et Follow Gozo.
1: Ouais.
0: On a eu que Casey tout seul.
1: On a eu que ici, je pense qu'il y aura Follow Gozo au deuxième couplet.
0: Voilà, exactement. Donc c'est le groupe qu'ils ont créé qui s'appelle Daomé.
1: Daomé, c'est, voilà, c'est deux patriarches de la musique béninoise. Mm-hmm. Casey est considéré jusqu'à aujourd'hui comme le meilleur rappeur béninois de tous les temps. Et je pense que c'est à raison. Follow Gozo est considéré comme le meilleur rappeur en langue fond du Bénin. Donc ils ont sorti un EP sur lequel j'ai été sur le son qu'on a annoncé.
0: Exactement, ouais. Et bien, et c'est pour moi l'un des meilleurs sons où on entend vraiment la langue fond.
1: Ouais.
0: Comment dire, brut de décoffrage, quoi. J'avais rarement entendu un rap aussi.
1: Ouais. Follow Gozo, il y va vraiment, il y va vraiment fort. C'est vraiment, je vais dire, les précurseurs du rap en langue fond au Bénin, du groupe Hardies. Et ils étaient là depuis plus de 20 ans, même 25 ans, je pense. Ouais, c'est vraiment les je vais dire les ancêtres du rap béninois.
0: Ouais. Alors là, j'ai envie de sauter un petit peu les choses, mon cher Arthur. Est-ce que on passerait pas directement à la chanson numéro 1? Parce que j'ai envie que notre ami Chris Ball écoute tout de suite.
1: Okay.
0: Et puis tu vas voir, c'est un titre assez surprenant, mais je suis sûr que tu connais là aussi.
1: Let's go.
0: Allez, c'est parti. Le technicien en chef, Tigang.
1: Tigang.
0: Voilà, avec la star ivoirienne Ariel Chené.
1: Ariel Chené, ouais.
0: Sur le hit transfrontalier Voyage.

0: Nous appelez au 33 6 11 80 41 89. Bethel nous appelle de Kinshasa. Bonjour Bethel.
1: Bonjour Emmanuel, bonjour aux intervenantes sur le plateau.
0: Alors vous, qu'est-ce que vous avez comme outil en cuisine et quelles sont vos positions, Bethel?
1: D'abord, dans ma ville, dans mon pays principalement, il y a deux machines qui sont très révolutionnaires et qui aident les ménages. Il y a le moulin à feuilles de manioc et aussi il y a le moulin à manioc. Donc ça moule le manioc de manière à avoir la farine de manioc. Mmh. Mais je voudrais plus m'attarder sur le moulin à feuilles de manioc parce que ça vraiment ça aide les ménages, les grands restaurants.
0: Qui
1: et
0: s'appelle?
1: Même ça a permis de commencer à importer les feuilles de manioc qu'on appelle communément pondu.
0: D'accord. Vous voyez? Mais ce pondu, il est branché sur l'électricité ou il est mécanique?
2: La machine.
1: Cet appareil marche avec l'électricité. Quand, en cas de coupure d'électricité, les personnes qui les utilisent les groupes électrogènes.
0: Ah oui, d'accord. Ouais. Donc c'est une sorte de mixeur.
1: C'est une sorte de mixeur. Vous imaginez, à l'époque de nos grands-mères, même de nos mères, on pouvait faire 30 à 40 minutes pour moudre, pour piler les feuilles de manioc d'une quantité de 1 à 2 kilos. Mais avec le moulin à feuilles de manioc, le moulin à pondu, aujourd'hui on peut mixer en moins de 10 minutes une quantité de 2 à 3 kilos.
0: Oui.
1: Est-ce que vous voyez, et ça aide beaucoup de ménages,
0: y en a une qui fait la grimace. Anto Coca, il fait la grimace.
2: Oui, moi je sais que ça existe les moulins justement à feuilles de manioc, mais je trouve que ça oxyde les feuilles et que ça ne
0: par la chaleur que
2: par
0: ça
2: par la chaleur justement cette rapidité du robot.
0: Ça échauffe les feuilles.
2: Ça échauffe les feuilles, ce qu'on ne retrouve pas quand on pile. En fait, moi j'ai pas de problème avec les robots tant qu'ils reproduisent le geste ancestral. Et le problème de beaucoup de robots, c'est qu'ils ne reproduisent pas le geste. Donc on a quelque chose qui nous permet de gagner du temps, qui nous permet de voilà, mais
0: Bethel, vous avez constaté ça aussi?
1: Oui, effectivement, quand on fait le pondu, ce qu'on appelle pondu, hein, quand c'est fait avec le mixeur, le moulin à pondu, c'est vrai qu'il y a des petits changements. Seulement, comme je peux le dire, comme les intervenantes sur le plateau, il y a le temps qui compte, vous voyez, et surtout pour faire des grandes quantités.
0: Oui.
1: Dans les restaurants aujourd'hui qui font des cuisines africaines, des cuisines congolaises, ils ont besoin d'une grande quantité. Mmh. Ils ne vont pas passer le temps à piler le pondu comme le faisaient nos grands-mères, nos mamans. Vous voyez.
0: Ah, vous n'avez pas de restaurant
1: et les événements.
0: Vous n'avez pas de restaurant, mais vous préférez.
1: Non, moi je n'ai pas de restaurant. Ma mère en avait. Ma mère en avait. Donc. Il n'y a pas le temps à piler le pondu pour un restaurant, pour des grands événements, par exemple des cérémonies, mariage, anniversaire. Et même cet appareil a permis de moudre des grandes quantités pour exporter le pondu.
0: Mais vous posez bien la question, effectivement, mariage, cérémonie, etc. Mais même, on est quand même dans des familles nombreuses. Donc c'est vrai aussi que le temps passé à broyer est long, hein, quand il y a 10, 12 personnes dans une famille. Qu'est-ce que vous utilisez d'autre, Bethel, rapidement?
1: Nous utilisons aussi le moulin à manioc.
0: Ouais.
1: Donc le moulin qui moule le manioc qui est sec, qui permet d'avoir la farine de manioc.
0: Mmh. Et puis, autre chose.
1: Et aujourd'hui,
0: aussi,
1: c'est commercialisé dans les ménages et même dans les supermarchés, c'est accessible. Ce sont ces machines-là principales qui ont vraiment aidé dans l'évolution de la cuisine, surtout en matière de temps.
0: Ouais. Et vous utilisez aussi autre chose pour les liquides?
1: Pour les liquides, je peux dire que la majeure partie des ménages dans mon pays n'utilisent pas vraiment beaucoup des appareils électroménagers, à part les deux que j'ai cités. Il y en a qui les utilisent, mais c'est pas fréquent de les trouver dans tous les ménages, en fait.
0: Merci, en tout cas, merci de nous avoir expliqué ça, Bethel. Hein. Donc, à Kinshasa, dans les grandes villes, tout le monde s'équipe donc d'un moulin à feuilles de manioc et d'un moulin pour broyer le manioc et obtenir une farine.
2: Mais ce qui est génial, c'est que ça permet d'obtenir deux ingrédients qui vont faire un plat ensuite. Ça va pas être tout le plat qui sera fait par la machine et par le robot. C'est vraiment une étape pour faciliter et donc raccourcir un peu le temps de préparation. Mais une étape.
0: C'est quand même le gros du débat, le broyage au pilon ou au mixeur robot, c'est une des grosses étapes qui est largement discutée. Bess Diagne et Jessica Berman, pour vous?
3: Oui, c'est discuté, mais c'est vrai que, comme on l'a souligné, c'est le temps, mais aussi l'énergie. C'est vrai que parfois, des personnes n'ont pas forcément

0: l'énergie pour mixer ou battre au pilon, ou ça prend beaucoup de temps ou d'énergie parfois. Et comme ça, avec un mixeur, au moins on peut aider la personne et passer à l'étape suivante.
1: Ouais, bon,
0: Voilà,
1: c'est bon pour les
0: pas
1: muscles,
0: rester
1: hein,
0: bloqué, quoi.
1: Octococagne.
2: Bah oui, c'est bon pour les muscles, l'énergie.
1: Jessica Berman, par
0: Ouais,
1: exemple, vous, comment vous faites le foutou de banane, plantain?
3: bah, moi, ça dépend. Il y a deux méthodes. Il y a la méthode traditionnelle qu'on peut voir, qu'on exerce très souvent à la maison. Et très souvent
1: C'est-à-dire?
3: aussi, je le fais aussi au robot. À la maison, on le fait dans le mortier avec le pilon.
1: Ouais.
3: C'est-à-dire que la banane plantain qu'on aura déjà cuit au préalable avec un petit peu de manioc, on va le piler dans le mortier avec le
1: Ouais.
3: pilon, justement. Donc, c'est assez physique, c'est assez physique, c'est assez intense, ça tire dans les bras. Et c'est vrai que si on veut gagner en temps, c'est vraiment le faire, bah, au mixeur, naturellement.
1: Ah non,
3: Et
1: pas au
3: il y a
1: mixeur,
3: différentes.
1: Jessica, pas au mixeur. Le mixeur, c'est plusieurs couteaux qui découpent le mortier. Il y a le geste, c'est piler et mixer, c'est
3: Exactement.
1: deux gestes
4: Ah oui. En fait,
1: différents.
4: le
1: Le
4: robot
1: robot
4: ne, re
1: ne
4: ne
1: reproduit
4: reproduit
1: que c'est le
4: pas.
1: même goût, en
4: Le
1: fait.
4: robot ne reproduit pas le fait
3: Non, le plus
1: d'écraser.
2: Non, ça mixe. Et donc, même en termes de texture, vous avez une élasticité que vous n'aurez pas lorsque vous faites au pilon avec
4: C'est-à-dire qu'on a un foutu de
2: le
4: banane
2: mortier.
4: caoutchouteux?
2: Moi, je trouve qu'il est
3: Oui,
2: caoutchouc. En tout cas, il
3: justement.
2: n'a pas la même. Enfin, c'est mon avis, hein, mais je trouve
4: On a
2: qu'il
4: du
2: n'a pas la
4: chewing-gum.
2: même texture.
4: On a du changement de goût de toute
3: En
4: façon,
3: fait,
4: puisque.
3: en effet, il n'a pas la même texture. La texture sera forcément différente.
1: Bon.
3: Le goût sera
1: Au moins, on
3: légèrement
1: est d'accord
3: différent.
1: là-dessus. Oui, mais nous, on voit, je suis une puriste.
3: Après, en tant que chef de cuisine, c'est mon travail aussi de pouvoir réussir à trouver des différentes techniques et astuces pour avoir un résultat qui soit similaire au résultat
4: Et
3: souhaité
4: alors,
3: au
4: quelle est
3: mixeur.
4: votre
3: Oui.
4: astuce, Jessica, pour qu'il ne soit pas caoutchouteux, justement, quand il est passé au
3: Dans mon
4: robot, le
3: cas, par
4: foutou de
3: exemple, c'est que
4: plantain?
3: je vais ajouter un petit peu de farine de banane plantain naturelle. Parce qu'ici, c'est vrai que je travaille beaucoup avec différents agriculteurs, différentes personnes qui mettent en valeur le terroir ivoirien. Donc, il y a 10 000 astuces qu'on a au quotidien pour faciliter un petit peu la tâche et rattraper ces petites erreurs et ces petites choses, vous voyez. Donc, la farine de banane plantain, qui est totalement naturelle et qui est très, très bonne, me donne le résultat souhaité.
4: Bon, on passe au deuxième gros point de débat quand il s'agit d'ustensiles de robots ménagers, etc. Après le broyage manuel ou électrique, enfin d'ailleurs ça n'est plus un broyage puisque ce sont des lames qui découpent électriquement et non plus qui n'écrasent plus comme le robot, comme le mortier, le pilon. Il faut qu'on parle des cuissons. Clémence Denavy, aujourd'hui il y a un truc qui déferle sur les réseaux sociaux
1: que je n'ai
4: partout,
1: pas.
4: que vous n'avez pas partout dans le monde. Hein. Ça s'appelle le air fryer,
1: Le
4: c'est
1: air
4: pas une
1: fryer.
4: marque, hein, je le précise.
1: Non,
4: Qu'est-ce que c'est?
1: ben, je crois que c'est, je ne l'ai pas, mais c'est un instrument qui est né, je crois, au Japon, parce qu'avec l'urbanisation, les appartements sont tout petits, donc il a fallu un appareil de cuisson pour faire des cuissons très rapides, frites, mais
4: C'est
1: dans
4: une
1: des,
4: friteuse sans huile.
1: voilà, mais dans des espaces réduits. Donc c'est pour ça que vous avez un appareil. Si vous avez un four, vous n'avez pas besoin d'air fryer.
4: Donc, en principe,
1: En principe, c'est vraiment.
4: ce qu'on nous vend comme rêve, hein, c'est qu'on va cuisiner surtout sans matière grasse. Antococagne, vous validez le
2: Oui,
4: principe?
2: c'est possible
4: Vous en
2: de
4: avez un,
2: cuisiner.
4: vous?
2: Non, pas du tout. J'ai très peu
4: Je crois qu'on a
2: d'appareils
4: compris votre position.
2: électriques chez moi, parce que je privilégie le geste.
4: Ouais. Bess Diagne, vous avez écrit un livre de recettes sénégalaises adapté aux robots connectés, vous avez déjà cité la marque et dont le prix est très élevé. Est-ce que déjà, avant qu'on arrive sur ce robot connecté qui cuit, est-ce que vous avez un air fryer, c'est-à-dire cette sorte de friteuse sans huile et qui cuit très rapidement pour avoir des aliments un peu croquants comme ça?
0: Alors, le air fryer, je l'ai né très très récemment, c'est-à-dire là, il n'y a même pas un mois.
4: Ah ouais.
0: Mais
4: Et
0: sinon,
4: alors, est-ce que vous
0: non.
4: êtes heureuse?
0: Oui, ça dépanne bien, mais c'est vrai que j'aime bien mon petit four. Donc, pour l'instant, je ne l'ai pas encore adapté à 200%.
4: D'accord, ça veut dire que vous ne pouvez pas nous dire là aujourd'hui ce que vous parvenez à obtenir de très différent avec un air fryer
1: Bah,
4: par rapport à un.
1: tout ce qui est frites, petits pilons, les légumes dans des tanures, tout ça, vous pouvez l'obtenir avec
0: Non,
1: l'air
0: non, non, c'est
1: fryer,
0: vrai
1: non?
0: que. Non, là, pour l'instant, c'est vrai que je suis avec ma marmite, ma petite huile. Pour le moment, en tout cas, non. Tout ce qui est friture, je ne l'ai pas
4: D'accord.
0: encore adopté.
4: Et alors, concernant le robot multicuiseur connecté, qu'est-ce que ça change pour la cuisine sénégalaise?
0: Ah bah ça change déjà beaucoup de choses au niveau des étapes. Bon, c'est vrai que ça facilite au niveau du mixage, on gagne du temps par rapport à ça. Si jamais on fait aussi une cuisson sous vapeur, bah, vu que c'est le même appareil qui fait la cuisson sous vapeur, on gagne du temps aussi. Donc, en fait, ça facilite, hein, voilà, comme on l'a expliqué juste avant. Mais le principal, c'est d'avoir un résultat qui ressemble vraiment à ce qu'on a avec la marmite.
4: Donc, voilà, on peut dire, pour ceux qui n'en ont jamais vu, c'est comme une marmite qui est fermée, branchée à l'électricité. Mais qu'est-ce qui se passe à l'intérieur?
0: Alors, ça dépend de l'appareil. Donc, si jamais c'est l'appareil, voilà, multifonction, là, dans ces cas-là, c'est une cuisson qui se fait avec une petite hélice qu'il y a au fond. Enfin, en tout cas, l'appareil que j'ai moi.
4: Oui.
0: Ou sinon, c'est un appareil, là, dans ces cas-là, on va dire une marmite connectée, on va appeler ça comme ça.
4: Oui.
0: Et là, dans ces cas-là, c'est comme une cocotte minute, sauf que on va pas rester à côté du feu ou à devoir éteindre le feu. Ça, au niveau du temps de cuisson, en tout cas, on programme le temps et on n'a pas besoin de le surveiller. C'est la différence qu'il y a entre les deux.
4: Un tiep à la marmite et un tiep dans un robot cuisson, dans un robot cuiseur, c'est quoi la différence?
0: Alors, la différence principale, c'est que à la marmite, on va obtenir un fond de marmite qu'on appelle chez nous au Sénégal le rogne. Et ce rogne-là, c'est vrai qu'il donne une saveur particulière au riz, au tiep. C'est ça qu'on ne va pas retrouver au niveau des robots connectés. C'est cette petite note, cette petite touche spéciale. C'est ça qu'on ne va pas retrouver, mais sinon, tout le reste, non, ce sera exactement la même chose.
4: En tococagne, vous avez testé?
2: Alors moi j'ai jamais testé. La seule chose que j'ai testée dans les appareils de cuisson, c'est vraiment pour la cuisson des viandes, toutes ces cuissons longues. Dieu merci pour celui qui a inventé des cocottes minutes par exemple, parce que vous réduisez le temps de cuisson par deux voire par trois. Mais en dehors de ce type,
4: alors là c'est pas branché sur l'électricité, hein, c'est sur le feu, c'est plus efficace.
2: Mais c'est plus efficace. Après vous avez, alors j'ai un cuiseur vapeur. C'est ce que mon four ne fait pas à vapeur, donc j'ai cuiseur vapeur.
4: Que vous utilisez pour le riz, par exemple?
2: Non, j'utilise pas. Le riz, je le fais à la casserole. J'ai appris ça à 9 ans. Je ne changerai pas ma technique pour rien au monde. J'ai essayé le cuiseur de riz, mais je trouve que c'est pas pareil. Donc, je fais toujours mon riz à la casserole. Mais pour cuire les légumes, pour faire certaines étapes, notamment pour le tiep, lorsqu'il faut le cuire un peu, cuire le riz à la vapeur avant de le faire à la casserole, je vais utiliser mon cuiseur vapeur. Mais ça va être vraiment l'essentiel des appareils que je vais utiliser.
4: Vous nous appelez au 336 1180 41 89. On a un auditeur qui nous appelle d'Allemagne. Bonjour Thomas.
5: Oui, bonjour Emmanuel.
4: Vous nous appelez d'Allemagne, mais vous êtes d'origine togolaise et c'est pour nous parler d'un ustensile que vous ne trouvez pas en Allemagne, Thomas. C'est bien ça, si j'ai bien compris?
5: Alors moi je suis français, mais je suis marié à une togolaise.
4: D'accord.
5: Et j'ai passé un petit peu de temps au Togo. Et effectivement, je voulais vous parler du Foufou Mix. Et c'est une machine qui est fabriquée au Togo.
4: Oui.
5: Et qui en fait remplace le pilon traditionnel pour piler l'igname pour faire le foufou traditionnel. Voilà.
4: Ça veut dire que ce foufou mix, il ne coupe pas avec des petites lames, il l'écrase réellement.
5: Oui, il bat en quelque sorte, pour reproduire le pilon.
4: Et on le trouve pas, il est pas exporté.
2: Le foufou mix, c'est un appareil justement qui a été dont le concepteur c'est Jules Missob Logou, qui est un Togolais qui a inventé ça. Donc au départ on les trouvait que dans les marchés, donc les femmes commandaient leur foufou et on leur faisait minute parce
4: que ils se branchent sur l'électricité, on est d'accord.
2: Ils se branchent sur l'électricité. Maintenant quand vous allez sur leur site internet, apparemment on peut le commander pour l'avoir à la maison, mais c'est vrai que c'est l'un des rares, et ce qui est bien c'est que ça a été fait par un Africain qui a compris justement cette problématique du geste pour pouvoir répéter en fait, mais de manière mécanique, un geste que l'on fait de façon manuelle.
4: Alors si je comprends bien Thomas, votre épouse togolaise, en arrivant en Europe, elle s'est remise au pilon et au mortier parce qu'elle n'avait pas son appareil moderne.
5: Oui, en fait, on a cherché des appareils alternatifs, mais ça n'existe pas en fait, des machines qui sont assez puissantes pour reproduire vraiment le foufou, comme on pourrait le faire avec le foufou mix. Et ce qui était intéressant aussi, c'est de voir qu'on peut le trouver dans les quartiers, par exemple de Lomé, et on peut apporter son igname cuit pour aller le faire piler pour quelques centaines de francs. Ça, c'est intéressant.
4: Merci beaucoup Thomas de nous avoir appelé. Vous pouvez continuer de nous téléphoner au 33 6 11 80 41 89. Est-ce que on est d'accord? Alors on parlait de cet ustensile. Moi je pensais d'ailleurs que ça n'existait pas, hein. Anto, On parlait du broyage manuel parce que
2: si,
4: justement
2: le robot
4: ne parvenait pas à reproduire.
2: Qui existe depuis un certain nombre de temps maintenant que moi j'en ai entendu parler. Mais c'est vrai que moi à chaque fois que je rencontre un industriel, même français, je leur dis mais si vous créez des machines spécialement qui arrivent à reproduire le geste, moi je suis prête à vous les vendre comme des petits pains.
4: Moi j'aimerais quand même savoir une chose. Que pensent les mamans chez les unes et chez les autres de tous ces nouveaux appareils? Basdiane, quelle a été la réaction de votre maman quand elle vous voit cuisiner, écrire des recettes adaptées au robot cuiseur? Ces recettes à elle, en fait.
0: Oui, ces recettes à elle. Au début, elle était un peu sceptique, hein. Même très sceptique. Du coup, je lui ai expliqué. Je dis, maman, je vais essayer. Voilà, on va voir ce que ça va donner. J'ai vraiment à cœur de tenter de réadapter les recettes au robot. Et plus elle me voyait écrire, donc elle a suivi toute l'écriture de mon livre, elle a suivi en fait de A à Z, et elle disait bon bah oui, t'as réussi.
4: Mais déjà, elle vous a transmis les bonnes quantités ou pas?
0: En fait, c'est pas qu'elle les a transmises, c'est que moi je suis à côté d'elle, je regarde ce qu'elle fait. Et j'en déduis au niveau de la quantité, parce que elle ne pourra pas me dire bon voilà j'ai mis tant au niveau de des ingrédients. Non, elle en est incapable. C'est moi qui ai dit bon attends maman, on attend, je regarde vite fait ce que t'as mis et puis je note. Donc j'ai vraiment tout noté par rapport à ça. Mais oui, au début elle était vraiment sceptique. Et c'est d'ailleurs pour ça que j'ai écrit, enfin le titre de mon livre, c'est par rapport à elle. Cuisine sénégalaise au robot connecté. Oui, c'est possible. C'était vraiment par rapport à elle que j'ai écrit ce titre.
4: Jessica Berman, est-ce qu'on peut dire que les appareils branchés sur l'électricité qui sont adaptés à différents types de cuisine produisent en tout cas, alors certes c'est le gain de temps, mais ça produit aussi une forme de quand même de régularité dans les résultats ou pas forcément?
3: Oui, quand même. On a une belle forme de régularité dans le résultat final, que ce soit nous au niveau des appareils de friture, comme on parlait tout à l'heure du rice cooker et autres. Pour les grosses structures ici qui produisent énormément de quantité au quotidien, c'est vrai que c'est une grande plus-value. C'est un grand, grand, grand changement.
4: C'est ça, toujours la même température, oui. Toujours la même, en permanence, qui ne change pas, etc. Vous nous parliez du rice cooker. Enfin,
2: oui, c'est ça, l'intérêt aussi des machines, c'est de pouvoir uniformiser un peu les
4: recettes. Parce que vous, Anto, votre riz, vous ne le lâchez pas des yeux, du coup.
2: Non, je le lâche des yeux, mais une fois qu'il est couvert et qu'on a baissé le feu, je peux le lâcher des yeux. Mais pas
1: après, c'est aussi amusant de se dire que, certes, le robot multifonction, c'est une marque qui existe depuis 60 ans, ma belle-mère en a un, c'est comme ça que je l'ai découvert, et il est bien plus cher aujourd'hui. Il était vendu par des cercles de femmes, vous savez, à l'origine. Donc, c'est des ustensiles qui ont permis et qui a accompagné, en fait, le retour de la femme au travail. Mmh. Parce que dans les années 60, en tout cas en Occident, beaucoup de femmes ne travaillaient pas. Donc, ça a accompagné, justement, en aidant et en permettant aux femmes d'avoir du temps qu'elle perdait en allant travailler, et donc plus de liberté. En tout cas, c'était pour les marques d'autocuiseurs et tout ça, c'était vraiment le slogan aussi. Et c'est une réalité objective.
4: Et c'est la vraie question aussi qui se pose sur le continent africain, hein, avec des mamans qui travaillent, qui passent du temps dans les transports, etc. Et qui donc, quand elles rentrent, si elles n'ont pas suffisamment d'aide à la maison, ont bien cette problématique du temps. Merci beaucoup à vous toutes, Anto Cocagne, le chef Anto, produit phare, savoir-faire, recettes chez Mango. On vous retrouve aussi dans votre épicerie fine Baraka by le chef Anto. Merci Jessica Berman, traiteur privé, chef de cuisine à Abidjan. Merci Basdiane. On vous retrouve sur votre compte Instagram 7000 et puis votre livre Cuisine sénégalaise au robot connecté. Oui, c'est possible, avec un point d'exclamation un petit peu en forme de provocation. Et merci à vous Clémence Denavy, journaliste présentatrice de l'émission Le Goût du Monde. Et puis, bien sûr, on retrouve les recettes de poche hein, en podcast, les deux saisons. À suivre dans quelques instants, un nouvel épisode de notre série Décalage culturel. Et aujourd'hui, comment est ressentie l'agressivité dans différentes cultures? Une étudiante chinoise en France raconte. Mais tout de suite, je vous propose l'artiste Aliwa, très multiculturelle, grandit entre le Soudan et Londres pour une pause électro-orientale chez 8 milliards de voisins.

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0: C'est une scène à laquelle vous avez peut-être déjà assisté. Dans la rue, vous remarquez un groupe qui a l'air de s'agiter. De loin, vous n'entendez pas ce qui se dit, mais vous imaginez une dispute. Les voix s'élèvent, les gestes se font vifs, secs, presque nerveux. Et puis d'un coup, des rires. L'ambiance semble s'être détendue. Ce que vous aviez imaginé être une querelle n'est qu'une simple conversation animée. C'est cette différence de perception qu'on va aborder dans Décalage culturel aujourd'hui, avec une étudiante qui va elle-même se présenter.
10: Je suis Yao Yang et j'ai 24 ans, je suis chinoise. Maintenant, j'étudie en langue, interprétation et en stratégie interculturelle à Paris Cité. Quand j'arrive en France, ce qui me fait surprise, c'est les débats qu'on passe pendant le cours. Les gens vont parler en même temps pour défendre leur opinion. Les gens vont couper la parole des autres. Ils sont vraiment agressifs. C'est une situation qui est vraiment normale ici, quand les gens font leur débat. Mais pourquoi vous êtes en colère?
0: Philippe Pierre, vous êtes sociologue, vous avez été directeur des ressources humaines pendant près de 20 ans, vous êtes spécialiste de l'interculturel. Là, ce qu'on entend dans le témoignage de Yao Yang, cette étudiante chinoise, c'est qu'elle ne comprend pas en fait pourquoi en cours, on débat parfois en France, en l'occurrence à l'université française, aussi vivement. Pourquoi ce n'est pas calme, comme elle le dit? Pourquoi les gens sont agressifs? C'est ça en tout cas l'impression qu'elle a.
11: Oui, c'est ça, c'est une impression. C'est tout à fait intéressant de distinguer en fait le ressenti, le vécu que Yao Yang peut éprouver, et puis ce qui serait le sens des choses. Alors moi, je l'ai vécu hein, en tant qu'enseignant dans des controverses.
0: Et ça, c'est en cours, on peut organiser des controverses.
11: Oui, la controverse, ça va être un débat qui va avoir un cadre. On peut se faire, je dirais, le porteur de voix d'une opinion qui n'est pas la nôtre. C'est dans une tradition intellectuelle qui me semble tout à fait intéressante. Je me suis retrouvé dans des situations, je pense notamment à des femmes indiennes, qui étaient très émues parce que... À l'intérieur du master que je co-dirigeais à Dauphine, il y avait des débats, il y avait des prises de parole, et il y avait le ton de la voix qui montait. Et ça, pour elles, c'était pas habituel. Ça faisait pas partie de leur référentiel. Et elles sont venues me voir la première fois que j'ai connu ça, à la pause, elles étaient deux, et elles m'ont demandé, en fait, de moduler le ton de la voix.
0: Elles vous ont demandé à vous d'intervenir auprès des étudiants qui débattaient pour qu'ils modulent le ton de leur voix?
11: Dans un premier temps, oui. Et dans un deuxième temps, elles m'ont demandé pourquoi. Alors c'était un étudiant brésilien. Il débattait pas directement avec elle, il débattait avec une étudiante du Panama et un étudiant français.
0: Et elles étaient spectatrices.
11: Elles étaient spectatrices de la scène avec un fort niveau d'émotion. D'abord, ils s'animaient physiquement. Je me souviens que cet étudiant, en fait, s'était levé. Il était allé vers elle. Donc là, c'est tout à fait intéressant. On peut penser, en fait, que ce franchissement d'une frontière physique, c'est-à-dire s'approcher de quelqu'un, peut être perçu par l'autre comme un franchissement de frontière symbolique. Il ne respecte pas une distance culturelle qui, pour moi, est habituelle. Les étudiantes indiennes avaient le sentiment qu'il était double. C'est-à-dire qu'il y avait l'homme qu'elle connaissait au quotidien, et puis, là, c'est vrai, il donnait l'impression de s'enflammer. Mais en réalité, en fait, il prenait plaisir. Il y a la dimension du jeu, J-E-U, le jeu. Et mon étudiant brésilien, là, c'était quelqu'un l'heure d'après, qui donnait l'impression aux autres d'être, et c'est amusant, d'être un étudiant allemand. Méfions-nous beaucoup des catégories nationales trop vite étiquetées.
0: Allemand parce que...
11: Allemand dans le stéréotype de l'allemand et peut-être même du suisse, c'est-à-dire quelqu'un dont on se dit qu'il est réservé, qu'il ne va pas élever la voix trop fort, et ben on se trompe souvent.
0: Ce qui est intéressant, c'est que ses élèves étaient perturbés, oui, par le fait qu'il avait l'air double, c'est-à-dire qu'il n'avait pas la même personnalité. en tout cas qui ne semblait pas avoir la même personnalité quand il débattait. Et c'est un peu ce que soulève Yao Yang aussi, l'idée de dire d'un coup les gens sont agressifs et presque elle ne les reconnaît plus.
11: C'est ça, j'ai l'impression que Yao Yang attendait que l'on soit d'une certaine manière toujours dans le même continuum de ton de la voix, de type d'argument porté, de choix de référence. Et Yao Yang s'approchera progressivement et elle verra qu'il y a une différence entre ce qu'on affiche, l'emportement de la voix, ce que l'on fait vraiment en lien avec une parole donnée et ce que l'on ressent. Mais on est de plus en plus double dans la société. On est de plus en plus archipel dans nos vies. Il y a la femme ou l'homme que nous sommes en cours, et à l'intérieur du cours, il y a les séquences qui vont varier. Puis il y a la femme ou l'homme que l'on est avec son conjoint, avec sa famille. Et ça, ça fait la plénitude d'un être, c'est-à-dire ça s'appelle une personne humaine.
0: Quel conseil, là, vous pourriez donner à Yao Yang pour peut-être qu'elle soit un peu moins perturbée par cette agressivité qu'elle perçoit en débat en classe?
11: J'insisterai sur cette belle notion d'étonnement volontaire. Pour moi, l'interculturel, c'est ne pas trop vite juger l'autre sur un plan moral. Si on se laisse aller à ce qu'on ressent, on s'entoure toujours de gens qui nous ressemblent. Et on va pas à la rencontre des autres. Donc la première chose, quand on s'étonne volontairement, c'est suspendre son jugement. Et je suis sûr que Yao Yang le fait très bien, ou saura très bien le faire. Et on en fait l'apprentissage, je crois, avec le temps et l'expérience.
0: C'était Décalage culturel, réalisé par Charlie Dupiot, une chronique produite par RFI avec le soutien de l'Université Paris Cité. Vous pouvez d'ailleurs la retrouver en podcast sur le site Français Facile de RFI. Merci à l'équipe, Juliette Brault, Delphine Cachin, Diego Tenorio, Inès Emprun. Vous nous retrouvez sur nos réseaux sociaux, bien sûr, sur Instagram, sur la chaîne WhatsApp, sur laquelle vous retrouvez tous nos sujets d'émissions annoncés. Et demain, 8 milliards de voisins, comment trouver un emploi? 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Et si vous êtes déjà en poste et que vous souhaitez changer aussi, racontez-nous la situation. Notre compte WhatsApp 336 11 80 41 89. Dans quelques instants, ce sera le journal sur RFI, bien sûr. À demain.
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15: Bonjour, bon réveil et merci d'écouter RFI. Il est 5h ici à Paris, 6h à Beyrouth comme à Gaza.
0: Martin Guèze.
15: L'enclave palestinienne comme le Liban frappée hier par l'armée israélienne et ce malgré les 2 cessez-le-feu en vigueur. Au moins 31 morts dans le sud du Liban, au moins 7 à Gaza où Israël dit avoir visé le nouveau chef de la branche armée du Hamas et où les bombardements n'ont jamais vraiment cessé depuis octobre dernier. La crainte de frappe massive aussi en Ukraine. Kiev a déjà été violemment touchée dimanche. La Russie a notamment appelé les ambassades étrangères à évacuer. L'Ukraine qui est cependant mieux préparée face aux frappes de drones à haute intensité, vous l'entendrez. Le chef de l'OMS attendu demain en RDC alors que l'épidémie d'Ebola a fait 220 morts dans le pays. L'Ouganda a de son côté confirmé 2 nouveaux cas. Et puis enfin Caracas rime avec Pigas, le banquier français Mathieu Pigas chargé de restructurer la dette du Venezuela. Alors pourquoi lui? Nicolas Feldman nous explique tout en fin de journal. Au moins 7 morts dont 2 frappes israéliennes distinctes hier à Gaza. Une près de Ran Younes dans le sud de l'enclave, l'autre près de Deir el-Bala dans le centre du territoire. Israël qui assure avoir visé le nouveau chef de la branche armée du Hamas, Mohamed Odeh. C'est ce qu'indique un communiqué conjoint du Premier ministre Benjamin Netanyahou et du ministre de la Défense Israël Katz. Un cessez-le-feu est pourtant en vigueur depuis le 10 octobre 2025. Depuis, plus de 900 Palestiniens ont été tués. L'armée israélienne fait l'état de 5 morts dans ses rangs sur la même période. Israël et le Hamas qui s'accusent depuis mutuellement de violation de l'accord de trêve. Une guerre sans fin, Guilhem Delteille.
16: Ce mardi, à deux reprises au moins, Israël a bombardé la bande de Gaza. Une voiture dans le sud de l'enclave palestinienne, selon l'armée israélienne, c'est un membre du Hamas qualifié de terroriste qui était visé, et une zone résidentielle dans le centre du territoire. Un témoin confiait à l'agence France Presse que des habitants y étaient en train de lancer des pierres et des bâtons sur des hommes armés qui venaient d'entrer dans ce quartier lorsqu'ils ont été touchés par un tir de drone. Les hommes armés sont soupçonnés d'appartenir à des groupes qu'Israël soutient pour concurrencer l'autorité du mouvement islamiste Hamas. Selon les autorités sanitaires de Gaza, un appartement avait également été bombardé dans la nuit de samedi à dimanche. Un couple et un enfant âgés d'un an avaient alors été tués dans leur sommeil. Le cessez-le-feu signé le 10 octobre dernier n'a pas mis totalement fin aux opérations militaires. Israël revendique le droit d'intervenir pour garantir sa sécurité, visant des hommes accusés d'appartenir à des groupes armés et détruisant des infrastructures considérées comme terroristes. Plus de 900 Palestiniens et 5 soldats israéliens ont été tués depuis le cessez-le-feu.
15: Explication signée Guilhem Delteille. Trêve violée à Gaza comme au Liban, où l'armée israélienne a mené de nouvelles frappes dans le sud du pays. Au moins 31 morts, selon le ministère de la Santé libanais. Israël a appelé à l'évacuation d'une quarantaine de villages et divisé des infrastructures du Hezbollah, et ce malgré le cessez-le-feu en vigueur depuis mi-avril. L'armée de l'État hébreu a également annoncé étendre ses opérations terrestres au-delà de la fameuse ligne jaune de démarcation située au sud du fleuve Litani, ligne qu'elle a pourtant elle-même établie dans le sud du Liban à une dizaine de kilomètres de la frontière. Une cinquantaine d'États ont dénoncé les menaces de Moscou ce mardi devant les Nations Unies, alors que la Russie a appelé les diplomates et ressortissants étrangers vivant à Kiev à quitter immédiatement la capitale ukrainienne, signe annonciateur de bombardements russes imminents et massifs. Les dirigeants européens ont d'ailleurs convoqué hier les représentants russes après cette escalade inacceptable, selon une porte-parole de l'Union européenne. L'Allemagne, l'un des principaux alliés de Kiev, a également convoqué l'ambassadeur russe et assuré qu'elle ne se laisserait pas intimider et continuera à soutenir l'Ukraine de toutes ses forces. Des signaux qui font craindre un nouveau déluge de feu en Ukraine après plus de 4 ans de guerre. Mais les raids de grande intensité menés par la Russie sont moins nombreux qu'au début de la guerre grâce à une meilleure défense anti-aérienne. Franck Alexandre.
17: Dimanche dernier, Kiev a de nouveau été massivement pilonné. Pourtant, si les usines d'armement tournent à plein régime, l'armée russe ne parvient pas à organiser plus de 3 à 4 raids de cette intensité par mois, car les Ukrainiens ont trouvé la parade grâce aux drones de moyenne portée, indique Vincent Touré, chercheur à l'IFRI.
18: Jusqu'à maintenant, on avait, on va dire, une lutte ukrainienne avec les drones qui était dans l'infiniment petit, avec les FPV, les petits drones sur la ligne de front. Ce qui, maintenant, est en train de changer, c'est l'interdiction à portée moyenne, où là, les Ukrainiens ont désormais des drones efficaces pour aller frapper des centres de munitions, leur logistique, les zones de concentration, les bases, les garnisons. Et donc, il y a un vrai risque pour les Russes que les Ukrainiens arrivent à finalement asphyxier leur effort et donc, en fait, à stabiliser le front, voire à reprendre l'initiative.
17: Le rôle des frappes à moyenne portée est actuellement décisif, a déclaré à l'agence Reuters le commandement des forces de système sans pilote ukrainienne. Grâce à cette tactique, l'Ukraine est parvenue ces derniers jours à détruire de nombreux radars russes aveuglant l'adversaire, ce qui lui permet ensuite de frapper les nœuds de communication, paralysant ainsi la logistique de l'armée russe.
15: 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C'est à lire sur notre site internet rfi.fr.
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15: RFI 5h05 à Goma, 6h05 à Kampala, où de nouveaux cas d'Ebola ont été signalés. Deux soignants contaminés après avoir pris en charge les premiers patients venus du RDC, ce qui porte à 5 cas confirmés dans le pays. Pour l'instant, un mort a été confirmé en Ouganda. Et la course contre la montre pour tracer de nouveaux cas est lancée deux semaines après l'annonce officielle de l'épidémie. Kampala tente désormais de retrouver d'éventuelles contaminations invisibles avant le seuil critique des 21 jours d'incubation du virus. Christina Okilo.
20: Si le seuil de 21 jours est jugé aussi crucial par les autorités sanitaires, c'est parce qu'il doit permettre à Kampala de confirmer que l'épidémie reste limitée à une seule chaîne de transmission. C'est ce qu'explique Daniel Chabayinze, directeur de la santé publique au ministère ougandais de la Santé.
21: S'il y avait d'autres cas aujourd'hui, nous commencerions à voir apparaître une deuxième chaîne de transmission ou des décès inexpliqués. Pour l'instant, ce n'est pas le cas. Donc nous sommes confiants, mais cela ne veut pas dire qu'il n'y en a l'a pas, le risque reste élevé.
20: Pour tenter de freiner la propagation du virus, plus de 600 agents de santé ont été déployés dans les différents centres de soins du pays pour passer au crible des dossiers médicaux, retracer les déplacements des patients et identifier d'éventuels cas passés inaperçus. Malgré les risques, Kampala continue pourtant d'afficher une certaine confiance.
21: On n'est pas contagieux tant qu'on ne présente pas de symptômes. C'est ce qui nous donne une certaine marge de confiance. Même s'il y a eu des déplacements le long du corridor de transport avec la RDC, la science et l'expérience montrent que la transmission intervient surtout lorsque les patients sont gravement malades.
20: Les autorités disent également constater une hausse des alertes transmises par la population sur des symptômes suspects, signe, selon Kampala, que la surveillance commence à fonctionner malgré la méfiance autour d'Ebola dans la région.
15: Et la visite du patron de l'Organisation mondiale de la santé, Tedros Adhanom Ghebreyesus, en RDC, a été reportée à demain jeudi, alors que 220 décès probables et 900 cas suspects ont été détectés dans le pays. On termine ce journal au Venezuela et ce nouveau pas pour restructurer la dette du pays, tâche confiée à une banque d'investissement américaine. Et surprise, c'est un banquier français qui va piloter cette mission, à savoir Mathieu Pigas, financier très médiatique, propriétaire de nombreux médias en France et engagé à gauche, Nicolas Feldman.
1: Si Caracas a choisi Mathieu Pigas, c'est d'abord pour son expérience dans les restructurations de dettes. Irak, Grèce, Équateur, le banquier français a déjà conseillé plusieurs États dans des crises majeures. Autre avantage, ses relais politiques. Mathieu Pigas entretient des liens à la fois avec les nouvelles autorités vénézuéliennes et des cercles proches de l'administration Trump. Mais le chantier s'annonce colossal, explique Ricardo Haussmann, professeur d'économie à la Harvard Kennedy School.
3: L'économie du Venezuela s'est effondrée à partir de 2013. Le pays a probablement 180 milliards de dollars de dettes. Donc il est clair que le Venezuela ne pourra pas se redresser sans une annulation importante d'une partie de sa dette.
1: Problème, selon l'économiste, le Venezuela pourrait mener ses négociations sans le FMI.
3: Négocier toutes ses dettes en une seule fois dans le cadre d'un accord avec le FMI serait dans l'intérêt national du Venezuela. Mais des investisseurs très proches de Donald Trump veulent un accord limité aux obligations sans aucune relation avec le FMI.
1: Autrement dit, un accord sans le FMI pourrait traiter une partie de la dette du pays, mais il laisserait de côté d'autres créanciers et compliquerait ainsi le retour du Venezuela dans l'économie mondiale.
15: Nicolas Feldman, toujours au volet économique, les salariés du géant sud-coréen Samsung ont largement approuvé un accord ce matin qui prévoit pour certains d'entre eux une prime annuelle colossale liée au profit fait par l'entreprise grâce à l'intelligence artificielle. Samsung qui invite ainsi à une grève générale de 18 jours prévus par ses employés. Et puis enfin en football, c'est à se demander si Saint-Etienne et Nice avaient vraiment envie de jouer en Ligue 1 l'an prochain. Toujours est-il que les deux équipes en ont gardé sous le pied pour la manche retour après un match nul soporifique 0-0 lors du match aller en barrage. Saint-Etienne qui a fini 3e de Ligue 2, Nice 16e de Ligue 1. Les deux équipes qui ont rendez-vous à Nice vendredi soir pour le retour. Et puis en basket, qui pour rejoindre la Knicks de New York en finale de NBA? Le combat est acharné dans la conférence Ouest et le match 5 est toujours en cours entre Oklahoma City et les Spurs de San Antonio. Pour l'instant, c'est Oklahoma, le tenant du titre, qui est bien parti pour remporter cette 5e manche. Il mène 120 à 106 dans le 4e quart-temps. 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Moi, je vous laisse avec grand reportage. Excellente journée à l'écoute de la Radio du Monde.
22: Ils cherchaient à trouver un compromis entre les Maoris et les non-Maoris, mais maintenant c'est comme si le gouvernement se contentait de dire « les Blancs sont majoritaires, il faut que l'anglais reste la seule langue parlée et enseignée, etc. »
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23: La Nouvelle-Zélande a engagé il y a quelques années une politique uniformisée et uniformisante de la société. Un virage intervenu en 2023 avec l'élection d'une coalition de droite à Wellington. Victime de cette nouvelle donne, les droits spécifiques des Maoris, peuple autochtone qui représente 17% de la population, près d'un million de personnes. Les jeunes Maoris sont particulièrement touchés, marginalisation de leur langue à l'école, fin des partenariats avec les tribus pour la prise en charge des adolescents en difficulté. La jeunesse maori de Nouvelle-Zélande, victime des réformes. Un grand reportage d'Emma Garbou-Lorenzoni.
4: Dans les foyers néo-zélandais, la politique du gouvernement ne cesse d'alimenter les conversations.
5: Je pense évidemment qu'il faut enseigner davantage la langue maori dans les écoles, mais est-ce que ça devrait être obligatoire pour tous les enfants? Je préfère avoir le choix plutôt que ce soit imposé, mais je tiens quand même à insister sur le fait que la culture et la langue maori devraient être plus présentes.
7: Ce n'est pas possible d'en faire plus sans que ce soit imposé. Si ce n'est pas obligatoire, personne ne le fera.
4: L'ambiance est électrique ce soir-là chez Shells à Auckland. Les discussions politiques vont bon train. Et au cœur des débats, il y a la dernière annonce du Premier ministre Christopher Luxon qui souhaite mettre fin à l'obligation d'enseigner la langue et la culture maori dans les écoles. Cette réforme gouvernementale fait réagir toute la famille, car même sans être issu de la communauté maori, ce sont des enseignements qui concernent tous les Néo-Zélandais.
5: Je suis tellement fière de savoir saluer dans la langue maori. Ce sont des mots que j'ai appris ici, à l'école, et je suis nostalgique quand j'entends mon neveu chanter les mêmes chansons maori qu'à mon époque. Avoir accès à cet apprentissage dès le plus jeune âge leur offre une ouverture d'esprit, une curiosité pour les autres cultures et surtout une fierté d'être unique. La culture maori, c'est ce qui fait l'identité néo-zélandaise.
4: Le Premier ministre affirme ne pas remettre en cause cette identité. Il défend plutôt une vision d'uniformité nationale selon laquelle les apprentissages fondamentaux, mathématiques, lecture et écriture en anglais, devraient primer pour l'ensemble des élèves sur les enseignements culturels propres à chaque communauté. Cela signifie donc beaucoup de changements pour les établissements scolaires comme la Te Uru Karaka Newton Central School, une petite école de quartier à Auckland. Le principal Brian Rehutai s'efforce de composer avec ces nouvelles directives.
8: Le ministère de l'Éducation fournit des programmes scolaires nationaux que nous avons l'obligation de suivre. Chaque école dispose ensuite de son propre conseil d'administration, décidant de la manière dont ces programmes vont être appliqués aux élèves. Cela permet aux établissements de s'adapter aux besoins locaux. Mais cette flexibilité est de plus en plus menacée par le gouvernement qui cherche à imposer un cadre restrictif. Notre chance, c'est d'avoir obtenu il y a plusieurs années un document constitutionnel nous permettant de continuer notre enseignement maori à notre manière.
24: Ici, c'est la salle de jeu où tu trouveras tous les jouets.
25: You can find all of the toys.
24: Et là, c'est ma classe avec ma maîtresse.
25: What's my teacher? Kokoraiha.
24: Voici tous les cahiers bilingues. Pour l'écriture, c'est...
25: Kaupapa.
24: C'est le cahier de dessin.
25: You can do like drawing and pangaro.
24: C'est des maths.
25: Math.
4: Harriet, 7 ans, fait la visite avec le sourire, mais un vent de sérénité fragile règne dans l'école. Après les programmes, c'est la forme des salles de classe qui est remise en question par le gouvernement. Dans une école voisine, Amish, un ancien membre du conseil d'administration, ne cache pas sa déception.
26: Quand vous étiez à l'école, votre classe était sûrement une petite salle, fermée. Ici, ce n'est pas le cas. Nous avons des espaces ouverts. Ils sont conçus pour accueillir jusqu'à 70 élèves. Alors, il n'y a pas beaucoup de tables ni de chaises. Les élèves sont répartis par groupes de niveau. Mais le gouvernement a tranché. Il recommande désormais de séparer les élèves en fonction de leur âge dans des salles plus petites. C'est un véritable retour aux anciennes méthodes d'enseignement.
4: De sa coalition majoritaire au Parlement, la ministre de l'Éducation a annoncé mettre un terme aux constructions de ces classes ouvertes. Un sentiment de résistance gagne alors les parents d'élèves comme Trudy Carico qui ont délibérément choisi ce modèle éducatif.
2: Je suis Maori. Mon fils est Maori et j'ai vraiment pu constater les avantages de ce type d'aménagement. C'est une vision de l'éducation proche de nos coutumes. Les plus âgés peuvent aider les plus jeunes. Il y a davantage une ambiance familiale en classe. Et je pense que c'est quelque chose de très important pour notre génération.
6: La communauté maori se sent véritablement visée par le gouvernement. Et comme si toutes ces réformes allaient à l'encontre de leur mode de vie, de plus en plus de parents d'élèves s'indignent devant la grille de l'école.
9: Pourquoi ne voudrait-on pas apprendre la langue du pays dans lequel on vit? J'ai l'impression qu'il faut sans cesse leur rappeler que cette terre était la nôtre en premier et que nous avons été colonisés. C'est problématique.
6: Même s'il n'est plus membre du conseil d'administration scolaire, Amish a gardé contact avec certains parents pour leur apporter du soutien.
10: Pour le dire franchement, il y a une forme de racisme systémique. Alors, je n'accuse pas le gouvernement de cela, mais force est de constater que ces politiques marginalisent la culture et la langue maori. Cette communauté n'est pas la plus riche du pays et les statistiques socio-économiques les plus alarmantes les concernent presque systématiquement. Le système éducatif est donc un élément clé. Mieux intégrer la culture maori à l'école, c'est donner à la Nouvelle-Zélande les moyens d'améliorer la situation de tous et en particulier des plus démunis.
6: Appartenir aux plus démunis n'est pas une fatalité, mais le résultat de la colonisation. Ce sont les conclusions de la commission d'enquête royale, un organe respecté de la démocratie néo-zélandaise, qui a mis en lumière dans un rapport historique que les familles maoris étaient maintenues dans des situations de précarité, amenant souvent leurs enfants à être placés sous tutelle de l'État. Coupés de leur culture, le document révèle que nombre d'entre eux ont subi des abus, contraignant les institutions à rendre des comptes.
11: Je présente des excuses sincères à toutes les personnes que notre Église a blessées, maltraitées ou fait souffrir.
12: Les mots ne suffisent pas, ce sont les actes qui comptent. Le comportement des responsables d'église et des agences gouvernementales n'a pas changé. Selon un rapport récent, le nombre d'enfants victimes de maltraitance au sein même du système de protection de l'État a augmenté. Il reste beaucoup de travail à faire dans ce domaine.
6: Eugène Ryder a participé à cette cérémonie d'excuses publiques en tant que survivant. À 55 ans, il prend enfin la parole et choisit de commencer son discours en langue maori.
12: C'était difficile. Je crois que ce qui m'a aidé, c'est de penser aux autres survivants, à ceux qui ne sont plus là, et puis voir tant de visages de ma communauté dans le public. Mais je n'oublie pas l'impact du gouvernement actuel sur notre peuple.
6: Le Premier ministre Christopher Luxon a pourtant marqué les esprits avec un discours d'excuses inédit annonçant un plan d'urgence de 32 millions de dollars néo-zélandais pour accélérer le traitement des dossiers d'indemnisation des victimes. Mais une énième réforme va finir de creuser le fossé entre Luxon et la communauté maori. L'abrogation de l'article 7AA de la loi Orangatamariki. Ce texte législatif était un pilier fondamental. Il imposait à l'État de collaborer avec les tribus locales pour éviter le placement des enfants maoris hors de leur communauté et prévenir du danger du déracinement. Ayant grandi dans la capitale Wellington, Eugène le sait mieux que personne.
12: En tant qu'enfant placé, on a perdu le contact avec nos racines maoris. On ne parlait plus notre langue et nous avons subi des maltraitances. Alors nous avons grandi en ne connaissant que la violence comme solution à nos problèmes. C'est comme ça que se sont créés les gangs. C'était une manière de trouver une nouvelle famille avec d'autres enfants placés. Si quelqu'un me demande si je suis toujours membre des Black Power ? Je réponds oui. Mais si l'on me demande si je fais partie d'un gang, je réponds non, car je connais les connotations associées au mot gang. Dans notre pays, il est synonyme de crime organisé. D'après mon expérience, nous sommes plutôt coupables de criminalité non organisée poussée par des valeurs anti-système qui sont devenues des valeurs anti-gouvernement.
4: Paisiblement installé dans son canapé, sa fenêtre ouverte sur le centre-ville de la capitale, Eugène prend plaisir à se remémorer le passé. Mais derrière son sourire timide, les tatouages qui recouvrent la totalité de son visage laissent deviner les épreuves qu'il a dû traverser.
0: At the time, quel âge avais-tu lorsque tu as rejoint le gang?
12: J'avais 15 ans, mais ils ne voulaient pas que je l'intègre avant mes 16 ans. Alors j'ai attendu un an. Ça m'a surpris parce que je ne pensais pas que les gangs avaient de la morale.
13: Gangs had morals, but I thought I would progress.
12: Je voulais monter en grade et les impressionner. Alors à 16 ans, j'ai braqué une banque, mais je me suis fait arrêter et j'ai fait 5 ans de prison.
13: I ended up doing 5 years in prison.
4: Face à l'activité des gangs, le gouvernement a opté pour la création de centres de discipline militaire pour les jeunes mis en cause, ainsi que pour l'interdiction totale de signes de gang dans les lieux publics. Deux leviers présentés comme essentiels à la réinsertion des jeunes maoris, surreprésentés dans le système de justice pour mineurs.
13: It is difficult,
12: C'est difficile de se réinsérer dans la société, la même société qui nous a maltraités lorsqu'on était en foyer. J'ai dû mettre tout ça de côté pour ma femme et mes enfants. Je devais assurer leur avenir. C'était d'autant plus dur que j'étais encore un membre actif du gang. Mon fils aîné voulait être comme son père. Aujourd'hui, il est en prison. De mon côté, maintenant, je travaille avec les institutions pour faciliter le dialogue. Parce que tant qu'on ne verra pas quelqu'un à qui s'identifier, quelqu'un qui nous ressemble, qui parle comme nous, dans des domaines extérieurs à notre propre univers, on ne croira pas que c'est possible.
4: C'est dans ce climat de tension, alimenté donc par les multiples réformes gouvernementales, que le Premier ministre a été appelé à rendre des comptes devant les journalistes en conférence de presse.
14: Les Maoris sont-ils traités sur un pied d'égalité ?
16: Aucun pays n'est parfait. Nous travaillons tous à améliorer nos pays et il nous reste encore du chemin à parcourir.
14: Dans quel domaine les droits des Maoris devraient-ils être améliorés ?
16: Comme je l'ai dit, nous voulons l'égalité des chances. Il reste beaucoup à faire pour garantir l'accès à l'éducation, à la santé et aux opportunités économiques pour tous, Maoris comme non-Maoris, quelle que soit leur origine.
14: Est-ce que vous pouvez donc simplement affirmer que les Maoris ne sont pas traités sur un pied d'égalité?
16: Non, je ne dis pas cela parce qu'en tant que gouvernement, nous œuvrons pour garantir l'égalité des citoyens dans ce pays.
14: Pourquoi c'est si difficile pour vous, en tant que Premier ministre, d'admettre que les Maoris ne sont pas traités sur un pied d'égalité?
16: Je vous l'ai dit, il reste du travail à accomplir pour chaque gouvernement et ce sera toujours le cas dans 20 ans comme dans 50 ans.
4: Mais la jeunesse ne veut plus attendre. Sur les réseaux sociaux, nombreux sont ceux qui ont décidé de riposter.
17: Que ce soit chez les Maoris ou d'autres peuples autochtones, le manque de ressources est alarmant. Cela signifie ne pas pouvoir quitter une relation toxique ou un emploi toxique. En 2026, l'argent, c'est le pouvoir.
18: La Nouvelle-Zélande est un pays raciste et l'a toujours été. Si vous n'avez pas suivi, le gouvernement essaie de réduire les Maoris au silence. Mais ils ne s'attaquent pas aux bonnes personnes. Nous sommes la nouvelle génération, nous avons grandi et nous n'allons pas nous laisser faire.
4: Le téléphone d'Enaré, 23 ans, est inondé de vidéos de ce genre et ça le rend très fier.
21: Les réseaux sociaux permettent aux gens d'exprimer leurs opinions.
4: Il regarde la vidéo du parti politique Te Pāti Māori dans laquelle la députée Anna Rafiti Maipi Clark fait un haka au Parlement.
21: C'est incroyable qu'elle soit si jeune. Je crois qu'elle n'a que 24 ans pour assumer ce rôle. C'est une source d'inspiration pour les gens de mon âge. Je pense qu'elle est le futur. Nous sommes le futur.
1: En 2024,
4: les images de ce AK interrompant les débats parlementaires ont fait le tour du monde. Les députés maoris protestaient contre un projet de loi visant à réinterpréter le traité de Waitangi, le document fondateur de la Nouvelle-Zélande qui garantit les droits du peuple maori. Ce document est au cœur de la vague de protestations parce qu'il révèle une faille juridique. Même les juristes spécialisés comme Claire Charters s'associent au mouvement.
3: The Treaty of Waitangi is not enforceable.
15: Le traité de Waitangi n'a pas de valeur juridique devant les tribunaux, sauf quand le Parlement l'intègre explicitement à la loi, comme c'est le cas dans certains textes. Mais la majorité du temps, il peut donc supprimer ces protections, et c'est un problème récurrent. Une transformation constitutionnelle est nécessaire pour y remédier. Il nous faut quelque chose qui perdurera dans 100 ans, peu importe les changements de gouvernement. Une protection ultime contre la suppression de tous ces droits.
4: Galvanisée par l'ampleur de la contestation, Claire Charters envisage des recours au-delà des frontières néo-zélandaises à l'international.
15: Je participe aux évaluations de l'ONU sur la Nouvelle-Zélande depuis les années 2000 et le dernier rapport du Comité pour l'élimination de la discrimination raciale est le plus sévère jamais publié sur notre pays.
4: Mais dans ce rapport, le gouvernement justifie une nouvelle fois sa politique au nom de l'égalité, refusant toute distinction ethnique qui accorderait des privilèges.
15: Cela fonctionnerait si nous étions tous égaux dès le départ, si les Maoris n'avaient pas souffert de la colonisation, si nous n'étions pas au bas de l'échelle de tous les indicateurs socio-économiques. Au fil du temps, les rapports s'accumulent entre les observations du rapporteur spécial sur les droits des peuples autochtones, le Conseil des droits de l'homme des Nations Unies, l'examen périodique universel et bien d'autres.
4: À tous ces rapports s'ajoute la plainte pour violation des droits de l'homme contre le gouvernement déposée par Lady Tureti Moxon, une éminente dirigeante maori.
19: L'une des choses les plus marquantes que j'ai vécues, c'est quand des milliers de personnes sont allées manifester contre le gouvernement. C'est pour cela que c'était important d'interpeller l'ONU, parce que ce gouvernement n'écoute personne. Je sais que ma langue est belle, je sais que mon peuple est un peuple magnifique. Nous étions des guerriers. Il est donc important que nos jeunes le sachent et le comprennent. Sinon, ils auront toujours l'impression d'être des étrangers sur leur propre terre.
20: They're strangers in their own land.
4: Lady Tureti Moxon place ses espoirs dans les mains de la jeunesse maori. Des enfants qui apprennent leur chant traditionnel en classe, jusqu'aux aînés qui manifestent,

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0: Mercredi 27 mai, bonsoir à tous, soyez les bienvenus, on est ravis de vous retrouver pour une nouvelle session de l'info sur RFI. 3 heures d'actualité, c'est parti au programme Le Grand Reportage dans 10 minutes qui se penchera et bien sûr une petite graine qui a traversé le monde entier, mais connaissez-vous le quinoa originaire d'Amérique du Sud qui a connu un âge d'or il y a un peu plus de 10 ans. Aujourd'hui, les agriculteurs déchantent Grand Reportage auprès du deuxième producteur mondial de quinoa, la Bolivie. Juste après le débat du jour, on va parler ce soir de la Russie, évidemment le conflit au Moyen-Orient relègue la guerre en Ukraine, mais le week-end a été marqué par des frappes massives de Moscou sur Kiev, puis des appels à évacuer la capitale ukrainienne. Est-ce que c'est un effet de dissuasion? Car sur le terrain, la Russie ne progresse pas ou peu. Économiquement, elle souffre de plus en plus. Et puis l'usure de la guerre pèse sur le quotidien des Russes. Notre question ce soir, est-ce que Vladimir Poutine est sur le déclin? Réponse à suivre dans 30 minutes. Dans une heure, le grand journal du soir, le dossier sera consacré à la fin du procès en appel aujourd'hui du financement libyen présumé de la campagne présidentielle de 2007 de Nicolas Sarkozy. La décision sera rendue le 30 novembre. 18h30, temps universel, Afrique Soir, la première édition de ce mercredi. 19h10, TU, le grand entretien du soir, dans 2h10, avec ce soir le naturaliste Bruno David, ancien président du Muséum National d'Histoire Naturelle. Il parlera des océans, il parlera de la fragilité des océans, de leurs menaces, et puis des solutions qui existent. Et puis, dernier rendez-vous de cette session soirée de l'info, Accent d'Europe, qui sera ce soir en Turquie. 2026 devrait être l'année de la transformation industrielle en Turquie avec une ambition affirmée dans les hautes technologies. Ce sera à 19h40, temps universel. Voilà pour le programme, mais pour l'heure 17h de TU. Bonsoir Charlotte de Rouen.
2: Bonsoir Romain, bonsoir à toutes et à tous.
0: L'heure de votre journal est à la une ce soir. L'Aïd al-Adha, c'est la fête la plus importante de l'année pour les musulmans, mais au Liban, eh bien, personne évidemment n'a le goût aux célébrations cette année.
2: Alors que l'armée israélienne amplifie ses opérations dans le sud du pays, le cessez-le-feu n'existe que sur le papier. La guerre, elle, continue bel et bien. Elle prend de l'ampleur. Même le Hezbollah fait état de combat direct avec l'armée israélienne. L'armée israélienne qui a ordonné aux habitants de quitter la quasi-totalité de la ville de Tyr, à un peu plus de 20 kilomètres de la frontière avec l'État hébreu. Sophie Guignon, les Libanais doivent fuir de nouveau sous les bombes.
3: Vous l'entendez, ce message est celui des services de secours de Tyr qui sillonnent les rues pour appeler les habitants à fuir car la quasi-totalité de la ville est visée par un ordre d'évacuation de l'armée israélienne. L'armée israélienne qui ordonne aux habitants d'aller au nord du fleuve Zahrani, soit à plus de 40 km de la frontière avec l'État hébreu. Depuis ce très précaire cessez-le-feu qui n'en a que le nom, les habitants commençaient à revenir au compte-gouttes. Les commerces à rouvrir, mais depuis la diffusion de cet ordre d'évacuation, c'est la panique. Beaucoup ont commencé à fuir pour la énième fois vers le nord à bord de leur voiture. Ce mercredi, vous le disiez, est une journée sacrée pour les musulmans qui fêtent l'Aïd al-Adha, la plus importante fête musulmane. Pour les Libanais du sud du pays, c'est une nouvelle journée de déplacement forcé, de peur, de tristesse et de deuil. À peine 2 heures après la diffusion de l'ordre d'évacuation, les bombardements israéliens ont commencé à tirent notamment sur le camp palestinien d'Al-Bos, qui est très densément peuplé. Sur les vidéos diffusées sur les réseaux sociaux, on peut voir un immense cratère et des secouristes en train d'évacuer des blessés.
2: Sophie Guignon, et de son côté, l'armée israélienne a encore étendu la zone qu'elle considère comme une zone de combat dans le sud du Liban. Israël qui dit aussi avoir tué le nouveau chef de la branche armée du Hamas à Gaza. Dans un communiqué, le mouvement a confirmé la mort de Mohamed Odeh, tué dans un bombardement avec sa femme et ses 2 enfants dans la ville de Gaza. Des centaines d'hommes ont participé à ses funérailles. Aujourd'hui, son prédécesseur avait déjà été tué dans un raid israélien à la mi-mai. En Ukraine, Volodymyr Zelensky demande à Donald Trump de lui fournir plus de missiles anti-aériens pour faire face à l'augmentation des attaques russes. Le président ukrainien redoute une nouvelle attaque d'ampleur après la frappe dévastatrice qui a touché Kiev dans la nuit de samedi à dimanche. Les autorités ukrainiennes sont inquiètes car la Russie a appelé lundi les ressortissants étrangers à quitter Kiev avant de nouveaux bombardements. Alors que la guerre fait toujours rage dans l'Est de l'Europe, la Pologne et le Royaume-Uni signent un traité renforçant leur coopération en matière de sécurité et de défense. Le traité prévoit notamment des exercices communs et des échanges d'informations. Il doit permettre de faire face aux défis sécuritaires posés par la Russie. À Londres, Sarah Menaï.
4: C'est une nouvelle étape dans la coopération de défense en Europe et c'est dans un lieu très symbolique qu'elle a été scellée. Sur la base de la Royal Air Force de Norfolk à l'ouest de Londres, une base aérienne ayant accueilli les aviateurs polonais pendant la bataille d'Angleterre à l'été 1940. C'est là que se sont retrouvés mercredi après-midi Keir Starmer et le premier ministre polonais Donald Tusk pour signer ce nouveau traité. Parmi les objectifs, la coproduction d'un missile de défense aérienne, l'amélioration de systèmes sans équipage pour renforcer le flanc oriental de l'OTAN et l'approfondissement de la coopération dans le domaine de la cybersécurité. L'ennemi commun, Moscou notamment, et ce n'est pas la première fois que le Royaume-Uni sous gouvernance travailliste conclut des accords de défense avec des membres de l'UE. En juillet dernier, Starmer déjà signait un accord similaire avec la France, puis avec l'Allemagne de Merz, témoin de sa volonté de se rapprocher de ses partenaires européens. Sarah Menei, Londres, RFI.
2: En Espagne, l'étau se resserre sur le parti socialiste de Pedro Sanchez. Ce mercredi matin, une unité spéciale de la garde civile a fait irruption au siège du parti à Madrid, une perquisition pour des suspicions de trafic d'influence et d'organisation criminelle pour au moins deux de ses dirigeants. Déjà affaibli par de nombreuses affaires qui touchent son entourage, c'est donc un nouveau coup dur pour le Premier ministre espagnol. À Madrid, François Musso.
5: Face à un tel tsunami d'accusations, de mise en examen et de suspicions contre son camp, le leader socialiste Pedro Sanchez va-t-il pouvoir résister ? Cette perquisition dans les locaux nationaux du Parti Socialiste à Madrid s'accompagne d'une fouille dans les domiciles de deux dirigeants historiques de la formation au pouvoir. Le juge qui a ordonné cette perquisition soupçonne des membres du parti d'œuvrer en sous-main pour se prémunir précisément des enquêtes judiciaires. Pour Pedro Sanchez, la situation devient de plus en plus intenable. Le pays est suspendu à l'affaire Zapatero, un ancien chef de l'exécutif socialiste, une icône morale accusée d'être au centre d'un vaste réseau de trafic d'influence. À cela, il faut ajouter pour Pedro Sanchez les soupçons pour corruption sur son frère, sa compagne et deux de ses secrétaires d'organisation. L'intéressé dit qu'il tiendra le choc jusqu'à la fin de son mandat en 2027, mais les pressions s'accentuent pour qu'il convoque de nouvelles élections au plus vite, notamment le chef de l'opposition conservatrice, Núñez Feijóo, mais aussi certains de ses alliés. François Musso, Madrid, RFI.
2: Face à la canicule en Inde, le gouvernement appelle à économiser l'eau avec des températures supérieures à 43 degrés. Le gouvernement de Narendra Modi demande à la population de prendre un maximum de précautions. Au moins 16 personnes sont mortes dans le sud du pays à cause de la chaleur. Chaleur à laquelle s'ajoute la sécheresse avec des rivières à sec et des nappes phréatiques en baisse. Chaque goutte compte, met donc en garde le service météorologique indien. En France, ce sera la vraie dernière échéance électorale avant la présidentielle. Le 27 septembre prochain sera renouvelé pour moitié le Sénat. L'extrême droite veut y avoir une bonne place. Le scrutin est au suffrage universel indirect. Il dépend donc grandement des résultats des élections municipales. Et pour la première fois, le Rassemblement national va donc tenter de rentrer en force, Raphaël Delvolvé.
6: Après avoir fait élire 70 maires et 3000 conseillers municipaux en mars, le RN veut accélérer son ancrage local. Ludovic Pajot, édile mariniste d'une ville du Nord, dirige la campagne des sénatoriales.
7: Elles permettront de confirmer l'implantation territoriale de notre mouvement.
6: Et fixe l'objectif du parti.
7: Notre ambition est claire, constituer enfin un groupe politique au Palais du Luxembourg.
6: Un groupe RN au Sénat, soit 10 sièges, serait tout à fait inédit et dans l'esprit du parti à la flamme, une véritable victoire politique.
7: Ces élections auront valeur de test national.
6: Et Ludovic Pajot l'assure, le Rassemblement national peut troubler la solide majorité sénatoriale de droite et du centre.
8: On a effectivement des contacts avec des sénateurs qui sont dans le groupe LR mais qui parfois ne sont pas nécessairement cartés LR. Si on est en situation de constituer un groupe, certains pourraient nous rallier.
6: C'est même l'autre grand objectif du Rassemblement national qui a débauché. Marie-Pierre Calais, élue locale LR, fera campagne pour l'extrême droite dans le sud de la France.
9: Les LR sont allés trop au centre. Je suis en parfaite harmonie avec la philosophie de Marine Le Pen et Jordan Bardella.
6: En clair, le RN compte sur les sénatoriales pour affirmer sa forte dynamique électorale. La politique, c'est une affaire de symbole et avoir un groupe au Sénat à 6 mois d'une présidentielle en est un très fort, souffle un candidat, reconnaissant tout de même que ce scrutin reste difficilement lisible pour le grand public.
2: Raphaël Delvolvé du service politique de RFI.
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10: En mi tiempo de juventud, la quinoa era, no había tanto plaga.
11: Quand j'étais jeune, le quinoa, eh bien, il n'y avait pas autant de parasites. Les précipitations étaient meilleures et la production était bonne. Aujourd'hui, certains producteurs utilisent beaucoup de pesticides. Ça n'existait pas à cette époque-là. Personne ne connaissait ça. Il n'y avait pas de tracteurs, tout se faisait à la main et donc la production était bien plus petite.
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12: C'est une petite graine qui a su germer à travers le monde. Pas encore populaire en Afrique, elle s'est implantée en Occident, en Chine également, moins en Inde. Le quinoa est originaire des Andes en Amérique du Sud. Premier producteur mondial, le Pérou. Deuxième, la Bolivie, qui a connu une véritable fièvre du quinoa entre 2012 et 2015, avec des prix au sommet. Mais la toute petite graine, ronde et plate, au goût de noisette, fait maintenant grise mine. Trop de producteurs, prix non stabilisés, changement climatique, les agriculteurs déchantent. 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
13: Voilà, c'est le marché du quinoa. Il commence juste ici, regarde. Des sacs, des sacs, des sacs. Là, ce sont les acheteurs. Et là-bas, les gens qui viennent vendre leurs produits. C'est tout, c'est aussi simple que ça.
14: C'est à Chayapata, dans un grand marché de quinoa, que commence notre reportage. Nous sommes dans l'altiplano à 3700 mètres d'altitude et à 350 km au sud de La Paz. Chayapata est la capitale autoproclamée du quinoa bolivien. Tous les samedis, les producteurs de la région affluent pour vendre leur quinoa à des intermédiaires. Johnny Lobo Quispe, un petit producteur, fait office de guide improvisé. Tu connais les gens à qui on pourrait parler ?
13: J'en connais, mais ils vont se méfier. Ils ne sont pas très confiants. Voyons voir. Quelqu'un que je connais bien. Ah, j'en connais un qui achète, mais chez lui. La maison au toit orange que tu vois là-bas.
14: On peut aller voir ?
13: Allez, on va lui demander.
14: On se dirige donc vers la maison de Roberto, à moins de 200 mètres du marché, et il nous ouvre la porte de son garage où il stocke des dizaines de sacs de quinoa.
15: Nous, on est des stockeurs de quinoa royal. On rassemble une certaine quantité, le plus possible, jusqu'à 500 ou 600 sacs de 50 kg de quinoa. Et c'est nous qui nous chargeons de la distribution. Je travaille principalement à Desaguadero, à la frontière péruvienne. Je vends à des gens de là-bas et eux le revendent ensuite comme un produit péruvien.
14: Vendre le quinoa aux voisins péruviens est interdit en Bolivie. C'est de la contrebande, mais c'est un secret de Polichinelle. Une grande partie de la production bolivienne part pour ce pays. Pourquoi ? Les prix sont un peu plus hauts, les intermédiaires sont payés directement en espèces, alors qu'une entreprise paye 15 ou 20 jours après l'envoi de la cargaison. Et alors, quel est le prix du quinoa en ce moment ?
15: Le quinoa de première qualité, qui vient de la région de Uyuni, coûte actuellement 136 euros les 50 kilos. Le quinoa de qualité intermédiaire, qui vient d'ici, de Chayapata, coûte environ 132 euros. Nous achetons toutes sortes de quinoa, du quinoa rouge, du quinoa noir, et nous achetons aussi du quinoa blanc. Et les prix varient. En ce moment, nous achetons le quinoa rouge à environ 160 euros les 50 kilos et le quinoa noir à environ 132 euros.
14: Pour les producteurs, ces prix sont à la limite de la rentabilité, comme nous explique Johnny, tandis que nous repartons vers le marché.
13: Ces derniers mois, les coûts de production ont explosé. Tout est cher. La main-d'œuvre, le carburant, faire labourer son champ, tout. Alors nous demandons toujours une augmentation. Mais eux, les intermédiaires, comme ils sont associés, ils nous répondent toujours, on n'achète qu'à ce prix-là. À ce prix-là et c'est tout.
14: Ce marché est typiquement bolivien, c'est un véritable mélange d'économie informelle et d'organisation. Les producteurs l'appellent tous le marché noir. Pour autant, il est régulé par une fédération d'associations d'intermédiaires. Nous rencontrons Eduardo Calisayachiri, président d'une de ces associations. Il assume l'illégalité des ventes vers le Pérou et défend le rôle des intermédiaires qui prennent aussi des risques.
16: Le prix du quinoa n'est jamais stable. Il baisse, il remonte, il baisse, il remonte. Parfois, la production de quinoa stagne. Parfois, elle est très bonne et c'est là que le prix du quinoa varie. Les prix ont déjà atteint 190, 200, 225 euros les 50 kilos. Mais c'est aussi déjà retombé à moins de 40 euros. Donc, imagine, tu achètes aujourd'hui 100 sacs à 120 euros et demain, le prix a baissé à 100 euros. Tu peux perdre beaucoup d'argent.
14: Cette variation des prix a atteint des sommets pendant le boom du quinoa entre 2012 et 2015. À ce moment-là, la demande mondiale de quinoa explose, les prix aussi. Un sac de 50 kilos de quinoa exporté coûte jusqu'à 350 euros. Cette popularité s'explique en partie par l'organisation en 2013 de l'année internationale du quinoa proposée par la Bolivie et le Pérou. L'objectif, promouvoir le grain andin, extrêmement nutritif et résistant à des conditions climatiques sévères. Nombreux sont ceux qui s'imaginent devenir riches grâce au quinoa. Certains reviennent vivre à la campagne pour planter le grain andin. D'autres, comme Eduardo, spéculent en faisant des stocks et en attendant que les prix montent.
16: À un moment, j'ai eu 3000 voire 4000 sacs de quinoa. À l'époque, les prix étaient élevés, ça montait. Puis à un moment donné, ça a commencé à dégringoler. J'ai attendu en me disant, ça va remonter. Ça n'est jamais remonté. Donc j'ai vendu chaque sac à 70 euros. Combien d'argent est-ce que j'ai perdu? Je dirais plus de 120 000 euros.
14: Pour de nombreux producteurs, cette année internationale du quinoa est perçue comme une gigantesque erreur du gouvernement bolivien. C'est en tout cas l'avis de Segundino Choquetopo, producteur local.
17: Cette année-là, nous nous sommes ouverts au monde. Nous avons dévoilé nos secrets sur la culture du quinoa et nous avons envoyé des graines aux quatre coins du monde. C'est la plus grosse erreur que nous ayons commise.
14: Il est vrai qu'après l'année internationale du quinoa, le nombre de pays producteurs explose. Alors qu'avant 2013, une cinquantaine de pays cultivaient le grain andin, près de 76 nouveaux pays vont s'y mettre par la suite, selon une étude publiée en 2020. Pour autant, la Bolivie produit toujours autour de 25% du quinoa mondial. Pour Elisabeth Jiménez, économiste du développement spécialisée sur le quinoa, la popularisation du grain andin était quasiment inévitable.
18: Je pense que ça s'annonçait déjà depuis un moment et c'était inévitable. Je veux dire, ça s'est produit avec le riz, d'après ce que je sais, et avec d'autres cultures qui deviennent des cultures destinées à assurer l'alimentation mondiale. Et c'est une très bonne chose.
14: Si les prix ne sont jamais revenus au maximum de 2015, dans cette région, la production a été transformée de manière durable, plus mécanisée, plus intensive et laissant de côté certains aspects traditionnels. Elisabeth Jiménez.
18: Il y a eu une incitation tout à fait perverse à augmenter la production de quinoa. Les producteurs ont donc réagi comme n'importe qui aurait pu le faire. C'est notre chance. Quand est-ce que nous aurons une autre occasion comme celle-ci? Et ils avaient bien raison, car cela a duré jusqu'en 2015. Et donc quoi? Ils auraient dû continuer à pratiquer une agriculture durable? Ils n'auraient pas dû se débarrasser de leur lama? Ils auraient dû laisser leur terre en jachère? C'est beaucoup leur demander.
14: Nous partons à présent pour le village d'Aroma, à 2 heures de route de Chayapata. Ce village se trouve à proximité des salars d'Uyuni et de Coipasa. Les sols sont donc assez salés et il y pousse une variété spécifique à cette région, le quinoa royal. Le grain est plus gros, de meilleure qualité et vendu plus cher. Ici, On produit presque exclusivement en bio, échanges rouges, blancs, parfois noirs, en fonction des variétés de quinoa royal produites. C'est un véritable dédale de pistes qui relie le village à différents hameaux. La moisson vient tout juste de commencer et les champs sont remplis de travailleurs qui coupent le quinoa à la main. C'est en effet l'une des dernières étapes qui n'est pas mécanisée. Nous arrivons chez un premier producteur, Edgar Cruz.
19: Buenas tardes, ¿cómo le va? Bueno, parece que ya...
14: On dirait que votre récolte est bien avancée.
20: Ah oui, ça avance. On vient juste de terminer la récolte. Il reste le séchage et le tri. C'est pas terrible cette année. Il y a eu de la production, mais pas tant que ça. Le gel nous a tous pas mal affectés, nous les producteurs de ce secteur. Sur 100%, je dirais qu'on pourrait récolter environ 60% d'après mes calculs.
14: Edgar est un producteur plutôt chanceux. Il possède autour de 20 hectares. Ce n'est pas énorme, mais ça lui permet de vivre décemment. À quelques kilomètres de là, Cleto Mamani, lui, n'a pas cette chance.
21: Je cultive du quinoa, mais j'ai aussi d'autres petits boulots, comme le transport, par exemple. Parfois, le quinoa suffit à subvenir à nos besoins pendant toute l'année. Mais d'autres années, le gel peut tout détruire, alors nous devons trouver un autre moyen de gagner notre vie. Peut-être aller travailler dans d'autres régions, comme Oruro, Santa Cruz ou Cochabamba.
14: Cette situation est assez courante dans la région. À Aroma, la majorité des producteurs ne vit pas sur place. Ils habitent en ville où ils ont un autre travail et viennent ici de temps en temps surveiller leur culture. Cette migration temporaire est de plus en plus courante avec le dérèglement climatique qui fragilise les récoltes. Un exemple, cette année, en plus des gelées, la pluie s'invite pendant la moisson, un phénomène plutôt nouveau qui préoccupe Cleto.
21: La pluie nous pose quelques problèmes parce que le quinoa s'humidifie et risque de s'abîmer, de pourrir, de noircir.
14: Plus tard dans la journée, nous rencontrons un autre producteur, Orispo Choque. Il a 64 ans, possède 100 hectares, ce qui est beaucoup, et il nous raconte comment la production de quinoa a évolué ces dernières décennies.
11: Quand j'étais jeune, le quinoa, eh bien, il n'y avait pas autant de parasites. Les précipitations étaient meilleures et la production était bonne. Aujourd'hui, certains producteurs utilisent beaucoup de pesticides. Ça n'existait pas à cette époque-là.
14: Ce n'est pas tout. Jusque dans les années 2000, voire 2010, la production de quinoa allait de pair avec l'élevage de lama. Cela permettait de diversifier les sources de revenus et de fournir de l'engrais pour les sols. Cette pratique a peu à peu disparu, explique Orispo.
11: Maintenant, je n'ai plus de camélidés. Avant, toute cette étendue servait à faire paître les lamas. Et maintenant, on y cultive du quinoa. Le quinoa a toujours eu un bon prix, c'est vrai, alors qu'avec les camélidés, les ventes étaient faibles.

0: Ces profonds changements dans la production de quinoa sont aussi étudiés par des agronomes qui tentent à leur façon d'aider les producteurs de quinoa. Nous partons à présent pour Patacamaya, une petite ville située à 100 km de La Paz. C'est ici que se trouve la station expérimentale de l'Université Mayor de San Andrés, l'une des plus réputées du pays. Dans cette station, 12 enseignants-chercheurs et une quarantaine d'étudiants travaillent sur la production agricole dans l'altiplano bolivien. Leurs sujets d'études sont nombreux, lamas, cochons d'Inde, maraîchage, pommes de terre et bien sûr, quinoa. On rencontre l'agronome Marco Antonio Patiño Fernández, spécialisé sur le grain andin.
1: Voici une de nos petites parcelles de quinoa, c'est celle qui retient un peu plus notre attention. Nous avons ici 32 écotypes et variétés différentes de quinoa. Nous avons la Pandela rosada, la Courmi, le Coito, la Sumuri et la Rosita. On les étudie pour mieux connaître leur utilisation. Certaines sont bien plus avantageuses que d'autres.
0: Pour l'agronome, la culture de quinoa est essentielle à la sécurité alimentaire de l'altiplano.
1: Le quinoa est une culture très résistante, notamment face aux aléas climatiques. Il ne nécessite pas beaucoup d'eau, contrairement à la pomme de terre. Regardez la parcelle voisine. La pomme de terre a été endommagée par le gel, tout comme celle-ci, mais le quinoa a résisté.
0: Pour Marco Antonio Patiño Fernández, cette prise en compte du changement climatique doit aussi s'accompagner d'une production plus respectueuse de l'environnement. Mais pour les agriculteurs, une production plus respectueuse de l'environnement ou la culture de différentes variétés n'est pas forcément compatible avec les demandes du marché. C'est pour cela que l'université travaille aussi à la transformation du quinoa et à d'autres manières de vendre le grain andin. Dans les années 80, avant l'arrivée massive de produits étrangers, une entreprise bolivienne vendait du dentifrice à base de quinoa. Il y a quelques semaines, ils ont fabriqué à la station expérimentale du savon à base de graisse de lama et de saponine très présente dans le quinoa.
1: Notre objectif avec mes collègues, c'est justement ça, nous passionner toujours davantage pour le quinoa et les grains andins afin de leur apporter une valeur ajoutée suffisante pour que les gens aient envie d'en acheter.
0: En effet, pour de nombreux connaisseurs du grain andin, l'avenir du secteur ne se trouve pas seulement dans les exportations à l'étranger, mais aussi dans le développement de la consommation nationale. Celle-ci a largement progressé ces dernières années, mais il reste encore beaucoup à faire. Pour en parler, nous avons rendez-vous avec Veronica Yurja, la chef du restaurant vegan Ali Pacha de La Paz.
2: Buenos días. Sí, exacto. ¿Cómo le va?
3: Todo bien.
2: Bien.
3: Adelante, por favor.
2: Bueno, muchas gracias.
3: Mira, antes mi madre me contaba que a la quinoa me decían...
4: Tu vois, ma mère me racontait qu'avant personne ne s'intéressait au quinoa.
3: Era el producto que nadie quería consumir.
4: C'était un produit que personne ne voulait consommer.
0: En effet, pendant longtemps, le quinoa a été considéré comme un aliment rural, très populaire et donc méprisé par une partie de la population. Ces 20 dernières années, différentes politiques publiques ont été mises en place pour changer cela, par exemple en incluant des produits à base de quinoa dans les cantines scolaires ou encore dans le panier de denrées alimentaires fourni par l'État aux femmes enceintes. Ici, dans le restaurant Ali Pacha, le grain est utilisé de différentes façons et c'est ce que va nous montrer Veronica Yurja.
4: Tu vois, ce que nous allons faire maintenant, c'est du pain sans gluten. Il faut d'abord faire gonfler le quinoa, l'hydrater, puis bien le mixer. Ensuite, nous allons mélanger le tout avec les graines que nous avons ici, des graines de tournesol, un peu de sésame et des graines de chia. Ce n'est pas une mie de pain classique, c'est assez dense, presque comme un pudding, tu vas voir.
0: Tandis que nous goûtons le résultat avec un peu de beurre de coco maison, Veronica Yurja ne tarit pas d'éloges sur le quinoa et sa versatilité.
4: On peut l'utiliser dans les plats salés, cuits ou crus. On peut aussi faire des brownies au quinoa. On le mixe comme on vient de le faire, on ajoute du chocolat et ça marche plutôt bien. En fait, le quinoa est très polyvalent.
0: Pour la chef, donner envie de manger du quinoa, faire connaître de nouvelles recettes, populariser de nouveaux aliments est aussi une des responsabilités du secteur de la restauration.
4: Nous aussi, nous sommes des éducateurs et nous transmettons des informations à travers nos plats. Nous avons donc ce rôle important qui consiste à informer le client ou encore de faire redécouvrir des ingrédients que l'on ne connaissait plus.
0: Le secteur du quinoa bolivien semble donc être dans une période de transition et de nombreux choix doivent être pris. Faut-il tenter de concurrencer le Pérou et redevenir le premier producteur mondial du grain andin, ou plutôt viser la qualité avec des exportations de quinoa royal bio et plus de consommation nationale? Après la fièvre du quinoa des années 2010, comment repenser la production agricole pour que celle-ci soit plus durable et moins intensive pour les sols de l'altiplano? Pour rendre ces changements possibles, il faudrait aussi que les producteurs soient mieux rémunérés, notamment en différenciant plus systématiquement le bio du conventionnel.
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1: Eh bien, merci à toute l'équipe de Grand Reportage. Ce soir, dans le débat du jour, on va parler de la Russie de Vladimir Poutine.
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1: Car la Russie s'est particulièrement illustrée ces derniers jours dans le conflit en Ukraine, en frappant massivement Kiev le week-end dernier, et puis en début de semaine, en demandant aux ressortissants étrangers de quitter la capitale ukrainienne en vue de nouveaux bombardements. Moscou donc fait pression. Mais n'est-ce pas une tentative de dissuasion? Car la réalité semble être tout autre. La Russie n'avance pas ou avance peu en Ukraine. Son économie souffre de plus en plus, tout comme la population dont le quotidien est mis à l'épreuve d'une guerre qui dure depuis plus de 4 ans maintenant. Vladimir Poutine est-il en déclin? C'est la question que nous poserons ce soir. Qu'est-ce qui permettrait de l'affirmer? On va tenter de l'évoquer. Et puis, quelles perspectives possibles pour la Russie dans le contexte international actuel, évidemment la guerre au Moyen-Orient? Et alors que les tentatives pour mettre fin au conflit ont échoué, soyez les bienvenus dans le débat du jour. Et pour répondre à ces questions, nos trois invités à mes côtés en studio, Françoise Dossé, bonsoir.
10: Bonsoir.
1: Directrice d'études à l'EHESS, qui est l'école des hautes études en sciences sociales. Vous avez co-dirigé l'ouvrage « Genèse d'un autoritarisme numérique, répression et résistance sur Internet en Russie ». Et vous êtes l'autrice également du livre « Être opposant dans la Russie » de Vladimir Poutine. Jean de Glugnasty, bonsoir. Vous réparez le micro. Vous inquiétez pas, on va venir à votre secours. Tenez-le à la main en attendant.
11: Bonsoir. Bon,
1: vous aviez déjà commencé le débat. Vous êtes l'ancien ambassadeur de France en Russie, directeur de recherche à l'IRIS, qui est l'Institut de Relations Internationales et Stratégiques. Et en ligne avec nous, Nicolas Tenzer, bonsoir.
12: Bonsoir.
1: Spécialiste des questions internationales, votre site Tenzer Strategics, auteur des livres Notre guerre et fin de la politique des grandes puissances. Merci beaucoup à vous trois d'avoir accepté l'invitation du débat du jour sur RFI. Ma première question, comment interpréter ce qui s'est passé le week-end dernier, ce qui s'est passé ce lundi, donc le week-end dernier, les bombardements sur Kiev, au cours desquels notamment la Russie, pour la troisième fois depuis le début du conflit, a tiré ce qu'on appelle l'Oreshnik, c'est le missile de dernière génération. La Russie menace à nouveau la capitale ukrainienne, ce qui a entraîné d'ailleurs de vives réactions des Européens. Françoise Dossé, que signifient ces opérations après plus de 4 ans de guerre?
10: Alors, ce à quoi on a assisté ces derniers jours, c'est effectivement une démonstration de force contre l'Ukraine. Et il faut rappeler tout simplement combien souffre quand même la population ukrainienne sous ces bombes qui sont tirées très régulièrement, quasiment toutes les nuits. Donc une situation très très compliquée pour la population ukrainienne, mais qui continue évidemment à résister avec beaucoup de vaillance et qui réussit à repousser au fond ces assauts militaires de la Russie, dans un contexte en fait où effectivement la situation interne en Russie n'est peut-être pas si bonne que veut le laisser croire le Kremlin. Et au fond, cette démonstration de force, c'est peut-être aussi une forme d'aveu de faiblesse, d'incapacité en fait à vraiment prendre le dessus sur le terrain. Et on voit bien que là, au fond, la position russe patine.
5: Ouais.
10: Sur le front et que la situation se dégrade aussi à l'intérieur du pays. Donc c'est ce qui est à la fois un peu inquiétant, c'est-à-dire cette espèce de fuite en avant dans un contexte de dégradation de la situation interne, et ce qui montre en même temps aussi les limites de cette offensive militaire qui s'est à nouveau illustrée ces derniers jours.
5: Alors on va faire un état des lieux précis de la situation que vous avez commencé à évoquer, Françoise Dossé. Est-ce que vous partagez déjà premier sentiment, Jean Glignasti? Ce constat de Françoise Dossé, est-ce que c'est un écran de fumée? Est-ce que l'opération de printemps est un échec pour la Russie? Est-ce que c'est un écran de fumée? Je veux dire, ce qui s'est passé le week-end dernier.
11: Alors, opération de printemps, un échec, hein, parce que le printemps c'est fini. Alors, opération d'été, on va voir, mais il y a peu de chances pour que ça change. Dans les bombardements de Kiev, la raison qui a été invoquée par les Russes, ça a été le bombardement de l'internat de jeunes étudiants. Oui. Et donc, c'est des représailles. Et il y a un autre élément que je rajoute par rapport à ce que disait Madame Dossé, c'est que je pense que Poutine a très mal ressenti l'impossibilité de faire son défilé le 9 mai, sous la menace des drones. Donc, y a une volonté de montrer, vous pouvez taper sur Moscou, c'est la médiation américaine d'ailleurs qui a permis d'éviter qu'il y ait des frappes, on arrive à une sorte de trêve, mais vous allez voir, je vais taper sur Kiev. Alors, il faut souligner que...
5: C'est juste le ton qui, en gros, Vladimir Poutine hausse le ton. Il se venge, entre guillemets, de ce qu'il n'a pas pu faire le 9 mai.
11: Il y a un côté dissuasion dans la représailles. Actuellement, il est de fait que tous les Russes ressentent maintenant les effets de la guerre. Les aéroports sont bloqués pendant un jour, deux jours, trois jours sous la menace des drones. Le défilé du 9 mai n'a pas pu avoir lieu. Les raffineries sont bombardées quotidiennement. Deux tiers des raffineries ont été bombardées. Donc les Russes le ressentent. Et donc, il y a aussi la volonté de la part des Russes de dire attention, nous aussi on a une marge de manœuvre. Jusque-là, ils n'avaient pas tellement attaqué Kiev, il y avait eu des dégâts collatéraux. Là maintenant, ils attaquent Kiev clairement, encore que je crois que c'est Volodine, enfin le président de l'Assemblée, qui a dit que il n'attaquerait pas le palais présidentiel et la Rada, c'est-à-dire le Parlement. Donc ils ont exclu parmi les centres de commandement ukrainiens deux établissements particulièrement symboliques. Mais il y a aussi cette volonté de montrer qu'on a une capacité de représailles, qu'on a encore sous le pied, et c'est une façon de répondre aussi à la menace ukrainienne sur la Russie tout entière.
5: Donc on va évidemment pas passer le débat sur ce qui s'est passé, parce que effectivement c'est peut-être que j'ai une dissuasion, je vais prendre le mot de Jean Glignasti, pour faire une déviation par rapport à la réalité de la Russie. Nicolas Tenzer, cette réalité, je voudrais qu'on l'analyse à présent. L'économie russe, elle est jugée, de l'aveu même des experts, au plus mal depuis le début du conflit. Le PIB a chuté de 0,3% au début de l'année. La Russie est en récession, l'inflation elle est à 5%. Évidemment, l'effort de guerre, il est monstrueux, c'est 40% du budget, donc il met extrêmement à mal l'économie russe. Ça, c'est rien que l'économie. Évidemment, ce sont les Russes qui en payent le prix fort, avec un quotidien toujours plus dur, avec des restrictions sur Internet aussi qui sont multipliées ces dernières semaines de la part du pouvoir russe. Sur le plan diplomatique, il a perdu quand même ces derniers mois de nombreux alliés, Vladimir Poutine, Bachar al-Assad en Syrie, Nicolas Maduro au Venezuela. Récemment, et ça c'est important parce qu'en plus ça a débloqué un paquet de sanctions européennes, Viktor Orban en Hongrie. Et puis il y a une diplomatie qui est d'abord tournée vers la guerre au Moyen-Orient et qui fait pâtir la guerre en Ukraine, ou en tout cas côté russe. Nicolas Tenzer, est-ce que, fort de ce constat que je viens de dresser, vous diriez que la Russie est au plus mal aujourd'hui depuis le début de la guerre ?
12: Alors oui, bien sûr. C'est-à-dire qu'il y a plusieurs facteurs, à mon avis, qu'il faut analyser. Tout d'abord, bon, il faut quand même le répéter, hein, l'agresseur c'est la Russie et celui qui est attaqué c'est l'Ukraine. Hein, donc je veux dire qu'il n'y a pas

0: de l'Ukraine. Il veut annihiler la nation en tant que telle. Et on a l'impression que même s'il y avait 2 ou 3 millions d'hommes russes supplémentaires qui tombaient au combat, il y en a déjà 1,3 million, soit blessés, soit sévèrement mutilés, il continuerait. C'est pour ça que tous les accords de paix, les prétendus accords de paix avec la Russie, relèvent évidemment d'une illusion totale.
1: Alors, il continuerait, mais là aussi, les limites sur le plan militaire, elles sont importantes. La production militaire, c'est compliqué. Et puis là, le recrutement de soldats est toujours plus difficile. Françoise Dossé, je vais rebondir sur une phrase de Nicolas Tanzer qui dit un moment, ça ne pourra plus tenir au niveau de l'économie. Mais j'ai l'impression que ça fait des mois que des experts disent ceci et que l'économie russe tient, ou en tout cas la guerre en Ukraine se poursuit.
2: Alors il y a deux questions. Est-ce que effectivement l'économie russe peut tenir et est-ce que la société russe peut tenir? Et c'est deux questions évidemment liées. Mais au début de la guerre, en fait, le pouvoir russe essayait de maintenir une forme de normalité dans la société, c'est-à-dire faire comme si tout était comme d'habitude. Hein, et c'est pour ça qu'on parlait pas de guerre d'ailleurs, mais d'opérations militaires spéciales. Or, ces derniers mois, cette dernière année, on voit une dégradation très nette du quotidien de la société russe. Et donc, la guerre se fait maintenant au prix de sacrifices pour la population elle-même. Alors, ces sacrifices, c'est des sacrifices humains extrêmement considérables, hein, puisque les pertes russes sur le front sont extrêmement élevées. Très difficile d'avoir des chiffres, mais en fait, les témoignages qu'on a, c'est que les cimetières, notamment des régions de province s'éloigner de Moscou, se remplissent de façon très importante. Donc les hommes reviennent dans des cercueils. Ouais. Donc le coût humain, dans un contexte où la démographie russe est réputée pour sa faiblesse, hein, puisqu'il y a un problème démographique qui est ancien, et qu'au fond la guerre vient accentuer en fait ce manque d'hommes dans la société russe. Donc des sacrifices humains, des sacrifices aussi techniques. Hein. Je reviens sur les blocages numériques. Là on voit une dégradation très rapide de la connectivité en Russie, donc depuis mai 2025, hein, des coupures très fréquentes d'Internet qui dégradent considérablement le quotidien dans la société, parce que la société russe est une société très numérisée où les gens utilisent beaucoup les applications numériques pour faire leurs courses, pour se déplacer en ville, etc. Et là, les blocages viennent les gêner dans leur vie quotidienne et ils font face à une forme de régression en fait technologique à laquelle ils n'étaient pas habitués jusqu'à présent, hein, puisque c'était plutôt le pouvoir avait plutôt mis le paquet sur la modernisation technique.
1: Oui, et puis Vladimir Poutine a longtemps été soutenu. Je ne sais pas s'il l'est de moins en moins, mais il a longtemps été soutenu majoritairement par les Russes dans sa guerre en Ukraine. Est-ce que c'est toujours le cas, Jean Glignasti, de moins en moins, alors, semble-t-il, et puis surtout, pardon, mais quelle marge de manœuvre des Russes? On est dans un régime autoritaire.
3: Ces sondages sont, disons, parfois sujets à caution. Ouais. J'ai peur de répondre, même si Levada et Ftiom sont assez sérieux comme organisation.
1: Le dernier sondage, c'était quasiment 70% d'opinion favorable.
3: Mais en diminution. Ce qui est intéressant, c'est le mouvement. Ouais. Donc il est descendu jusqu'à 65% à peu près, fin avril. Mais c'est toujours, ça reste plus que ce qu'il y avait avant le déclenchement de ce qu'ils appellent l'opération militaire spéciale. C'est-à-dire que, malgré tout, les comparaisons sont troublantes. Moi, je ne partage pas l'analyse un peu apocalyptique qu'on a entendue tout à l'heure. La Russie traverse des divers. Après 2 années très prospères avec une augmentation du pouvoir d'achat réel des Russes, 2025 a été une année de stagnation. Début 2026, une année, 3 mois de récession. Ouais. Et puis, grâce à la bouffée d'oxygène du Golfe, et le ministre des Finances, Silvanov, a donné un long article ce matin dans Commerçante, ils ont une équipe économique qui est assez performante.
1: Alors pourquoi est-ce que la Russie tire profit du conflit au Moyen-Orient? C'est qu'elle peut vendre son énergie
3: à profit de
1: la hausse des prix du pétrole.
3: Qui est passé pratiquement de 40 dollars à 80 dollars. Ouais. Et donc, alors...
1: Mais l'économie souffre pas?
3: Alors... Si, quand même, hein, l'économie souffre. Mais la Russie en est encore sous le pied. S'il y a une volonté politique de continuer la guerre, elle la continuera. Et les Russes l'accepteront pour des raisons sociologiques sur lesquelles peut-être...
1: Ils peuvent pas se soulever tout à l'heure.
3: Mais le bénéfice de la guerre dans le Golfe est moins élevé qu'on le dit. Et d'ailleurs, le ministre des Finances russe a lui-même dit il faut pas attendre grand-chose de tout ça. Pourquoi? En grande partie parce que vous avez 2 tiers des raffineries qui sont hors d'état et que les capacités

0: exportation par Odessa, c'est, elles sont remises en service et rebombardées,
1: Par l'Ukraine.
0: Mais en tout cas, ils ne tirent pas tout le bénéfice qu'ils pourraient tirer de la bouffée d'oxygène sur les prix du pétrole. Donc la situation n'est pas bonne, mais elle n'est pas apocalyptique. Hein.
1: Elle n'est pas apocalyptique, la Russie peut tenir.
0: Eh bien sûr, il suffit que... C'est une question de volonté politique. Ce qu'a dit Madame
1: de... Donc il n'y a aucun lien de cause à effet entre les difficultés économiques, l'épuisement quand même que partagent François Dossé et Nicolas Tenzer de la population russe, que vous partagez pas totalement,
0: Il y a des éléments convergents sur l'avenir
1: du conflit en Ukraine.
0: Il y a des éléments convergents. Il y a un début de crise économique, incontestablement, l'investissement en céphalogramme plat, il y a l'élément déclencheur qui est très important, effectivement la question du numérique, et le blocage du numérique qui implique que les services de sécurité russes, le FSB, a pris le pas sur les élites économiques, les élites politiques, comme le Kirienko, le chef du, j'allais dire, bureau politique du Kremlin. La lassitude de la population, la perception par la population que la guerre est là, on peut pas prendre l'avion, etc. Donc il y a tout un ensemble de facteurs convergents qui pourraient finir par exercer une influence sur Poutine. Mais pour l'instant, Poutine, il veut continuer sa guerre.
1: Vladimir Poutine est-il en déclin? La question qu'on pose ce soir dans le débat du jour, alors que la Russie s'est illustrée ces derniers jours, il y a eu en début de semaine un appel à évacuer la capitale Kiev, appel lancé aux ressortissants étrangers à évacuer la capitale ukrainienne, dont notamment les personnels diplomatiques. Et ça suivait un week-end où il y a eu des frappes importantes qui ont notamment touché Kiev. Il y a eu 4 morts, plusieurs centaines de blessés. Et pour la troisième fois depuis le début du conflit, eh bien, un missile de dernière génération a été utilisé par la Russie. Jean Glignasti est ancien ambassadeur de France en Russie, directeur de recherche à l'IRIS, l'Institut de Relations Internationales et Stratégiques. Françoise Dossé, directrice d'études à l'EHESS, l'École des hautes études en sciences sociales. Vous avez co-dirigé Genèse d'un autoritarisme numérique, répression et résistance sur Internet en Russie. Et vous êtes l'autrice du livre « Être opposant dans la Russie » de Vladimir Poutine. Et Nicolas Tenzer, spécialiste des questions internationales. Votre site Tenzer Strategics, auteur des livres « Notre guerre et fin de la politique des grandes puissances ». Je vais vous donner la parole, François Dossé, parce que vous apprêtiez à la prendre alors qu'on entame la deuxième partie de ce débat. Vous partagez pas l'avis de Jean Glignasti?
2: Si, je le partage. Ce que je voulais dire, en fait, tout simplement, c'est que autour de la figure de Vladimir Poutine, il se passe quand même quelque chose d'assez singulier en Russie, qui est qu'on voit des critiques surgir dans la société, mais qui ne sont pas vraiment adressées au chef de l'État. Les critiques portent contre les fonctionnaires intermédiaires, c'est-à-dire qu'il y a pas d'imputation de la responsabilité de la guerre et de la dégradation de la situation intérieure au chef de l'État lui-même, qui reste quand même une figure un peu la figure du bon tsar, en fait. Il y a quelque chose d'assez traditionnel là-dedans, dans la façon de voir le chef de l'État. Les critiques qui émergent vont porter contre son entourage, l'idée que le chef de l'État ne sait pas ce qui se passe dans la société, qu'il est mal conseillé ou mal informé, mais ça ne remonte pas, la critique ne remonte pas jusqu'au chef de l'État. Donc ça, c'est un premier point. Et l'autre chose qui est assez intéressante, c'est que il y a des critiques sur ce qui se passe dans la société russe, des critiques contre les marées noires sur les côtes de la mer Noire, des critiques sur les problèmes d'épizootie en Sibérie, les critiques contre les dysfonctionnements d'Internet, mais ces critiques ne sont pas reliées au problème de la guerre. C'est-à-dire qu'il y a une forme de déconnexion entre les difficultés intérieures et, en fait, cette guerre qui est la cause de ces problèmes. Voilà, il y a une disjonction entre les difficultés rencontrées quotidiennement et l'imputation de la cause liée à la guerre.
1: Et c'est intéressant de parler de Vladimir Poutine, parce qu'on a du mal à savoir justement où il en est, lui, aujourd'hui, après plus de 4 ans de guerre. Il y a moins d'apparitions publiques ces derniers mois. Il n'a pas prononcé en mars son discours à la nation. Il ne l'a pas fait non plus l'année dernière. Qu'est-ce que ça augure, tout ça? Est-ce que, dans le sens de, est-ce qu'il est, encore une fois, est-ce qu'il est fragilisé aujourd'hui, le président russe? Est-ce que ses ambitions à l'égard de l'Ukraine sont toujours les mêmes après 4 ans de guerre?
2: Alors manifestement, les ambitions sont toujours les mêmes. Hein. Ouais. Si on voit les bombardements de ce week-end, il n'y a pas vraiment d'ajustement hein, à la situation sur le terrain. Et puis c'est quelque chose. Enfin, cette guerre, c'est quelque chose qui est au-delà du rationnel en fait. Hein. C'est qu'il y a vraiment l'idée de défendre un projet, ce qu'ils appellent l'État civilisation en Russie, qui est en fait l'État impérial tout simplement. Donc le renouveau du projet impérial qui se fait aux dépens de l'Ukraine. Donc on peut pas vraiment imaginer une forme de rationalité qui verrait la mise en balance des avantages et des inconvénients de cette guerre, en fait, puisqu'on n'est pas dans ce type de raisonnement. Et c'est ça qui rend aussi difficile l'analyse du côté occidental, parce qu'on est toujours à la recherche de se dire, voilà, la situation économique se dégrade, donc ça va produire telle ou telle décision. En fait, non, il faut pas réfléchir sur ces formes de rationalité-là, puisqu'on est dans autre chose, qui est, voilà, cette guerre présentée comme civilisationnelle par la Russie.
1: Et puis, il faut accepter peut-être aussi que, du point depuis l'Occident, comme vous dites, c'est difficile d'exactement savoir ce qui se passe en Russie. Vous l'avez dit d'ailleurs, Jean Dognesti, sur les études d'opinion, sur la réalité, effectivement, vous n'êtes pas d'accord sur la réalité de la résilience de l'économie. En tout cas, Nicolas Tenzer, vous avez un regard un peu plus dur sur l'économie russe que Jean Dognesti, mais force est de constater que la Russie tient toujours cette guerre en Ukraine. Je voudrais que dans cette deuxième partie de débat, on trace des perspectives. Ça veut dire quoi? Ça augure quoi? Qu'est-ce qui fait que la guerre pourrait se terminer si, encore une fois, 4 ans et demi après, on se pose d'une certaine manière toujours la même question?
3: Alors, premièrement, effectivement, d'abord, je ne méconnais pas les ressorts de l'économie russe pour les raisons qui ont été évoquées, c'est-à-dire que le politique domine complètement par rapport à l'économie dont Vladimir Poutine se moque complètement. Deuxièmement, effectivement, il a ce projet de destruction, d'annihilation de l'Ukraine, de soumission d'un certain nombre d'autres pays, que ce soit la Géorgie, le Bélarus, etc. Et ça, il n'en démordra pas. Donc, qu'est-ce qui peut concrètement arrêter la Russie? Je vais vous dire, c'est très simple, c'est la victoire de l'Ukraine. Et aujourd'hui, j'étais encore en Ukraine il y a un mois, je peux vous dire que les Ukrainiens ne comptent aujourd'hui que sur cela. Déjà, eux-mêmes, ils produisent 60% des armes environ qu'ils utilisent sur les champs de bataille. Tout ce qu'on voit avec les drones et bientôt des missiles à plus longue portée, voilà, ce sont les Ukrainiens qui les ont réalisés eux-mêmes. Ce ne sont pas les Occidentaux, ce n'est pas une guerre de l'OTAN. Nous ne sommes pas impliqués, sinon, par la fourniture d'armes en nombre d'ailleurs extrêmement limité. Et aujourd'hui, les Ukrainiens marquent aujourd'hui des points. Mais la société russe, effectivement, je pense, ne comprend absolument pas ce qui se passe. Alors déjà, elle ne veut pas regarder en face les crimes contre l'humanité, de génocide et de crimes de guerre qui sont commis en son nom. Ça, il faudra un jour, et ça je suis plutôt pessimiste, qu'il y ait un président démocrate qui est à peu près comme le président allemand, vous savez, Richard von Weizsäcker, le 8 mai 1985, 40 ans après le 8 mai 45, avait dit, voilà, heureusement que nous avons été vaincus par les Alliés, et appelant à ce qu'on reconnaisse les crimes que les Allemands ont commis, effectivement, à l'époque du nazisme. Il y aura peut-être un moment où ça reviendra en Russie. Pour l'instant, je n'y crois pas. L'essentiel aujourd'hui, c'est de maintenir la pression. L'idée même qu'on puisse avoir avec le pouvoir russe tel qu'il est aujourd'hui une forme de compromis, de négociation, d'accord quelconque, quand on voit effectivement cette logique, et je rejoins tout à fait ce que disait Françoise Dossé, qui n'appartient pas à une rationalité telle que nous la concevons. Eh bien, je crois qu'il faut absolument ne pas céder, je dirais, à ce genre d'illusion d'une Russie pacifiée. Il faudra, et c'est ce qui manque aujourd'hui dans les chancelleries occidentales, pas seulement aux États-Unis, dans les États-Unis de Trump, il faut avoir une stratégie de long terme de défaite de la Russie et de containment, sinon même de rollback, effectivement, de la présence russe. Mais ça suppose d'avoir cette vision de long terme qui est effectivement extrêmement difficile à formaliser aujourd'hui.
1: Le mot défaite de la Russie est prononcé par Nicolas Tenzer, Jean Dognesti. L'Ukraine marque des points aussi, nous dit Nicolas Tenzer. Et c'est vrai que depuis le début de ce débat qui est consacré à la Russie, on parle beaucoup de l'Ukraine. Vous parlez beaucoup de l'Ukraine qui progresse, vous nous dites. Est-ce que la Russie peut encore gagner cette guerre? Comment est-ce qu'elle peut gagner cette guerre, sachant qu'il y a eu des négociations qui n'ont pas abouti, menées par les États-Unis? Et encore une fois, pour la Russie, gagner cette guerre, c'est gagner des territoires à l'Ukraine, ce que l'Ukraine n'acceptera jamais.
0: Alors, il y a deux documents assez intéressants qui ont été publiés. Un, ça a été une fuite, je crois, dans le New York Times. C'est un document de propagande, enfin de public relations, de PR, comme disent les Russes, qui en gros dit comment peut-on présenter aux Russes un accord de compromis pour que ça soit pas une défaite. Et donc c'est assez intéressant parce que en fait ça se situe complètement. Visiblement ça vient des services de Kirienko, donc l'homme dont on a parlé tout à l'heure, le chef du bureau politique, si j'ose dire, au Kremlin. Et donc ça se situe complètement dans l'hypothèse d'une négociation et de la nécessité d'expliquer au peuple russe tout ça pour ça. Mais tout ça pour ça. Pour ça, c'est quand même le Donbass, hein, ça c'est clair. Et puis alors, il y a un deuxième document qui vient de paraître dans une revue internationale, un article d'un certain Kachin, que je connaissais pas, ça s'appelle la revue Russia and Global Policy Affair, qui est la revue d'un des politologues les plus proches du Kremlin, et qui explique qu'en fait, il y a la solution la pire, en fait, je schématise, la solution la pire pour la Russie, c'est le maintien du conflit.
1: Oui.
0: Il faut s'en sortir.
1: C'est
0: parce qu'on ne peut ni occuper toute l'Ukraine, on ne peut pas occuper non plus des territoires supplémentaires, on est au maximum, et que la formule la plus épouvantable, qui malheureusement est celle vers laquelle on s'oriente, c'est la prolongation indéfinie du conflit.
1: Mais comment la Russie peut, Françoise Dossé, empêcher que ce conflit se poursuive? Encore une fois, les gains territoriaux, l'Ukraine n'acceptera jamais. Quelle issue?
2: Alors là, je suis un tout petit peu en différent avec ce qui vient d'être dit, parce que j'ai l'impression que cette élite russe vit pour la guerre et par la guerre. C'est-à-dire que peut-être aussi qu'une partie d'élite a intérêt au maintien d'une guerre longue qui permet de justifier un pouvoir autoritaire à l'intérieur du pays, qui permet éventuellement de profiter aussi de l'économie de guerre pour certains de des segments de cette élite, et qui au fond, le jour où la guerre s'arrête, n'a pas d'autres projets politiques à proposer à sa population. C'est-à-dire que ce pouvoir n'a pas d'autres projets que la guerre désormais.
1: Il y a d'autres menaces russes.
2: Oui, mais voilà. Donc du coup, est-ce qu'on n'est pas dans une situation où, au fond, cette situation de guerre qui dure est aussi favorable à un certain nombre de représentants des cercles dirigeants du pouvoir? Et c'est vraiment, je trouve, une question à se poser. Est-ce qu'ils ont vraiment intérêt à signer un accord de paix?
1: Mais surtout, est-ce qu'ils sont ouverts aux négociations? Marco Rubio, le secrétaire d'État américain, a dit aujourd'hui, alors que évidemment tous les regards sont braqués sur le Moyen-Orient, que les États-Unis étaient toujours prêts à agir en médiateur. Mais ça intéresse davantage l'Ukraine ou la Russie?
2: Alors jusqu'à présent, les négociations portées par les États-Unis, depuis l'arrivée au pouvoir de Donald Trump, avaient tendance à s'aligner sur le narratif du Kremlin, ce qui est évidemment inacceptable et pour l'Ukraine et pour probablement les Européens.
0: Et les Russes
2: pointent
0: les doigts de ne pas avoir accepté le plan 28 points des.
1: On n'était pas loin de parvenir à une fin de la guerre. Nicolas Tenzer, le mot de la fin.
3: Ben, je pense que tout simplement, d'abord aujourd'hui, la médiation américaine, ça a été dit effectivement, ne sert aujourd'hui à rien, mais surtout effectivement, compte tenu des tendances jusqu'au boutiste de la Russie, j'ai l'impression qu'il n'y aura pas d'accord de paix. C'est avec d'ailleurs un regret, parce que imaginons que la Russie, il y a 20 ans ou 25 ans, ait tendu la main, que l'Union européenne, l'OTAN, un certain nombre d'institutions internationales lui tendaient, si elle était entrée dans un processus de coopération avec ses voisins, avec l'Europe, avec les États-Unis, la prospérité russe serait considérable. Mais ce n'est pas le bonheur du peuple, visiblement, que cherche Poutine.
1: Bon, en tout cas, Vladimir Poutine est-il sur le déclin? On a bien compris que les avis divergent, mais qu'il n'y a pas directement de relation face à cette réponse de cause à effet sur une guerre qui est appelée à se poursuivre après plus de 4 ans de conflit. Merci beaucoup à vous trois. Nicolas Tenzer, Jean de Blignasty et Françoise Dossé. Merci beaucoup à Florence Ponce qui était à la préparation de ce débat du jour et Hélène Avril à la réalisation. 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Allez, retour à RFI Soir. Dans une minute, c'est le grand journal du soir. On va évoquer dans le dossier du grand journal du soir la fin du procès en appel du financement libyen présumé de la campagne présidentielle de 2007 de Nicolas Sarkozy. La décision sera rendue le 30 novembre. Dans 30 minutes, ce sera Afrique Soir. Bonsoir Zéphirin Quadio.
4: Bonsoir Romain, bonsoir à tous.
1: Au programme ce soir, Zéphirin.
4: Les célébrations ce mercredi de la Tabaski, la grande fête musulmane marquée par le sacrifice rituel du mouton. Nous irons au Maroc, par exemple, où cette pratique suspendue en 2025 par le roi Mohamed VI est de nouveau autorisée cette année. Nous irons également en Côte d'Ivoire, où cette grande fête est aussi l'occasion d'un partage avec la communauté et les plus démunis. Nous irons ensuite au Mali, où l'heure n'est pas à la fête, notamment à Kidal. La grande ville du Nord a été la cible de frappes aériennes de l'armée la nuit dernière. Ces derniers jours, en tout cas, les forces maliennes et leurs partenaires russes ont multiplié les bombardements sur la ville, ville conquise le 25 avril dernier par les indépendantistes du Front de Libération de l'Azawad et leurs alliés du groupe de soutien à l'islam et aux musulmans, groupe lié à Al-Qaïda.
1: Merci Zéphirin Quadio. Rendez-vous dans 30 minutes pour cette première édition d'Afrique Soir. Rendez-vous dans 30 secondes pour le grand journal du soir.
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1: C'est l'heure du grand journal du soir. Bonsoir Christophe Pagé.
8: Bonsoir Romain, bonsoir à toutes et à tous.
1: Et à la une ce soir, Israël qui à nouveau frappe le Liban.
8: Oui, ont été visés entre autres les alentours de la ville côtière de Tyr, que l'armée avait appelé à évacuer. Le Hezbollah, de son côté, parle de combat direct avec l'armée israélienne. On appelle dès le début de ce journal notre correspondant à Beyrouth. En France, Nicolas Sarkozy affirme ne pas avoir trahi des Français. Aujourd'hui, l'ex-président a pris la parole en dernier, juste avant la mise en délibéré du procès en appel du financement libyen présumé de sa campagne présidentielle de 2007. C'est le dossier de ce 20h et ce sera avec Laura Martel.
1: En Europe, comme dans ce studio, il continue de faire très chaud.
8: Et c'est un rappel brutal du changement climatique, affirme le responsable de l'ONU Climat. Nous irons en France dans une école dans le pays, malgré des vagues de chaleur de plus en plus fréquentes. Certaines ne sont toujours pas adaptées. On terminera ce journal dans l'espace. Il y fait, paraît-il, un peu plus frais. La NASA vient de dévoiler ses plans pour l'installation d'une base permanente sur la Lune. C'est prévu pour 2028.
1: Et puis un rendez-vous après ce grand journal du soir. On va parler immigration. En termes de réglementation d'immigration, la France est à la traîne en Europe, alors qu'une réforme doit entrer en vigueur le 12 juin prochain en Europe. Ce sera un dossier de nos confrères du Figaro. Nous les appellerons. À la une donc des frappes israéliennes qui, aujourd'hui, ont touché la ville de Tyr, dans le sud du Liban.
8: Tyr, dont l'armée israélienne avait appelé à évacuer de larges secteurs et les environs pour viser, dit-elle, le Hezbollah. Au Liban Sud, depuis ce matin, au moins 9 personnes ont été tuées, en plus des 34 mortes ces dernières 24 heures. Ces appels à évacuer de la part d'Israël, d'évacuer des villages et des villes du sud du Liban se multiplient depuis des semaines et des dizaines d'habitations sont concernées. Alors, est-ce que les habitants, les camions, les marchandises peuvent encore se déplacer dans cette zone? La réponse de Salah Hijazi, c'est le chef adjoint du service politique du journal L'Orient Le Jour. Il était l'invité d'Anne Cantner sur RFI à la mi-journée.
9: Notamment dans le sud profond, c'est très très difficile de circuler. Les Israéliens considèrent toute tentative de se déplacer dans ces régions comme étant une menace. On a vu des ouvriers qui ont été la cible de frappes ciblées, des ouvriers qui n'ont rien à voir avec le Hezbollah, donc par exemple des réfugiés syriens, des ouvriers d'autres villages. C'est plus ou moins une zone tampon, un no man's land que les Israéliens essaient d'imposer. Initialement, ça portait le nom de la ligne anti-char. Il visait donc à protéger les localités israéliennes des missiles anti-char dont le Hezbollah raffolait. Mais maintenant, on a l'impression que ça s'approfondit, notamment dans le cadre de la lutte contre ces drones qui seraient pilotés à une quinzaine de kilomètres de la cible.
8: Salah Hijazi, le chef adjoint du service politique du journal L'Orient Le Jour. J'ajoute qu'une réunion militaire est prévue entre le Liban et Israël vendredi aux États-Unis, ainsi que de nouvelles sessions de négociations sous parrainage américain mardi et mercredi prochain. La télévision d'État iranienne a donné ce mercredi plus de détails sur ce qu'elle appelle une ébauche d'accord cadre entre Téhéran et Washington, tout en précisant que le texte n'est pas finalisé. Selon elle, les États-Unis se sont engagés à lever leur blocus naval de l'Iran, qui, en échange, autoriserait la reprise du trafic maritime commercial à travers le détroit d'Ormuz. Dans un délai d'un mois, l'Iran continuerait à gérer les voies de navigation.
10: On va entendre de rejoindre notre correspondant, d'où les difficultés actuelles au Liban. On va partir sur l'actualité française, Christophe Pagé, parce que les audiences ont duré 11 semaines. C'est le procès en appel du financement libyen présumé de la campagne présidentielle de 2007 de Nicolas Sarkozy, qui s'est achevé ce procès cet après-midi.
8: Oui, l'ex-président a déjà été incarcéré 20 jours dans cette affaire. Suite à sa condamnation en première instance à 5 ans de prison, en appel, l'accusation réclame une peine de 7 ans. Laura Martel, bonsoir. Ah, un petit problème. Alors, on va au moins 9 personnes ont été tuées, en plus des 34 mortes ces dernières 24 heures. L'aviation et l'artillerie israélienne continuent de bombarder sans relâche des dizaines de villes et de villages. Et l'armée israélienne a une nouvelle fois ordonné aux habitants d'évacuer Tyr et Nabatieh, les deux plus grandes villes du sud Liban. Paul Ralifet, bonsoir.
11: Bonsoir Christophe, bonsoir tout le monde.
8: Vous êtes notre correspondant à Beyrouth, on a eu quelques petits problèmes pour vous joindre. Paul, pour la première fois depuis la trêve du 16 avril, les troupes israéliennes ont repris leur offensive terrestre et elles semblent avoir avancé dans ce district de Nabatieh, dans le secteur central du sud Liban.
11: Oui, la progression israélienne s'est produite après un pilonnage aérien et terrestre massif qui a duré des jours. À ce stade de l'offensive, l'armée israélienne a avancé dans les quartiers est de Zaouta de Sharkigi, une localité située à 6 km de la frontière sur la rive nord du Litani. Elle poursuit la pression pour tenter de prendre le contrôle total de la localité. Le Hezbollah a mené plus d'une dizaine d'attaques contre les troupes en progression. Il a annoncé avoir détruit 2 chars Merkava à l'aide de missiles guidés.
8: Pourquoi, Paul, est-ce que les Israéliens veulent prendre la localité de Zaouta al-Sharkieh?
11: Les objectifs de l'armée israélienne sont multiples. D'abord, la prise de Zaouta al-Sharkieh lui permettrait d'établir une tête de pont au nord du Litani dans la perspective d'un développement futur de l'offensive terrestre. De plus, cette localité est considérée comme un verrou stratégique vers Nabatieh. À partir de cette tête de pont, les Israéliens peuvent commencer un mouvement d'encerclement de la deuxième plus grande ville du sud Liban. Ensuite, une avancée en profondeur mettrait à découvert des collines appelées Ali Taher, où le Hezbollah dispose de batteries d'artillerie, de rampes pour le tir de roquettes et de systèmes de lancement de drones suicides. Cependant, la bataille n'en est qu'à ses débuts. Plus l'armée israélienne élargit son déploiement, plus elle offre au Hezbollah des cibles potentielles à frapper.
8: Merci Paul Ralifet en direct de Beyrouth.
10: Les problèmes techniques se résolvent. On a réussi à joindre Paul Ralifet à Beyrouth et on arrive à joindre Laura Martel pour évoquer, Christophe Pagé, la fin, c'était cet après-midi, la fin du procès en appel du financement libyen présumé de la campagne présidentielle de 2007 de l'ancien chef d'État français, Nicolas Sarkozy.
8: Oui, l'ex-président a déjà été incarcéré 20 jours dans cette affaire suite à sa condamnation en première instance à 5 ans de prison. En appel, l'accusation réclame une peine de 7 ans. Laura Martel, bonsoir.
12: Bonsoir.
8: Vous avez suivi cette dernière journée pour nous, journée pendant laquelle pas moins de 4 avocats ont joint leurs forces pour plaider la relaxe de Nicolas Sarkozy, l'ancien président, qui a été le dernier à prendre la parole.
12: Oui, je suis innocent, j'aime mon pays et je ne peux pas croire que dans la France de 2026, un homme puisse être condamné à 7 ans de prison pour des faits qu'il n'a pas commis et pour lesquels, après 13 ans d'enquête tous azimuts, il n'y a pas de preuves, a lancé Nicolas Sarkozy à la Cour. Je n'ai pas trahi la confiance des Français et je veux dire aux parties civiles que l'injustice ne console pas, a-t-il ajouté en répétant une énième fois, comme depuis le début de l'affaire, je n'ai pas reçu un centime de Kadhafi.
8: L'ex-président qui est apparu ému, Laura.
12: Oui, il y a d'abord eu cette jambe qui tremble dès son arrivée à la barre, puis la voix qui parfois s'enroue, comme lorsqu'il évoque son passage en prison, une voix qui vibre aussi de colère quand il revient sur le réquisitoire et l'idée que le pacte de corruption aurait porté atteinte à l'égalité et à la transparence de la présidentielle de 2007. Je ne permettrai à personne de dire que l'élection était biaisée, à personne, s'emporte Nicolas Sarkozy. Il finit par insister lui-même. Les derniers mots, c'est émouvant. Maintenant, je vais attendre, pas comme un ancien président, mais comme un homme qui va se demander demander tous les jours en se réveillant et tous les soirs, est-ce que je vais y retourner ?
8: L'enjeu est grand pour Nicolas Sarkozy, puisqu'une nouvelle condamnation pourrait le renvoyer derrière les barreaux.
12: Oui, il a débuté en disant « Cette affaire de prétendu financement libyen de ma campagne a commencé dans le mensonge et le complot. Elle doit finir dans la vérité et la transparence. Comprendre, évidemment, de son point de vue par sa relaxe. » C'est ce qu'ont plaidé durant plus de 6 heures ses 4 avocats autour d'un axe principal. L'accusation cherche à tout prix une condamnation alors que le dossier est vide. Ça fait 13 ans qu'on cherche à toute force à impliquer Nicolas Sarkozy dans ce roman grotesque, à fustiger Maître Ingrin. Sa participation personnelle n'est pas établie. Tous les actes positifs sont attribués à d'autres, a aussi insisté l'avocat, en tentant de mettre le plus de distance entre l'ex-président et les autres prévenus condamnés avec lui pour association de malfaiteurs en première instance. Mais à minima, la défense compte surtout sur le bénéfice du doute. Si vous ne devez penser qu'à une seule chose, c'est à ce doute abyssal qui traverse le dossier depuis le premier jour et qui, à un moment, doit aboutir à rendre à Nicolas Sarkozy son honneur par la relaxe que vous prononcerez, a conclu Maître Shapira.
8: Merci Laura Martel.
1: Alors on en parle depuis plusieurs jours, cette vague de chaleur qui frappe l'Europe en ce moment. Et Simon Steele, responsable de l'ONU Climat, le dit aujourd'hui, c'est un rappel brutal du changement climatique.
8: Aujourd'hui en France, 13 départements étaient en alerte orange canicule. Il y en aura 4 de plus demain, Paris et 3 départements de la Petite Couronne, avec des températures maximales prévues allant de 32 à 34 degrés, localement 35 degrés. Les épisodes de chaleur se multiplient tous les ans, mais certaines écoles françaises ne sont toujours pas adaptées. Alors on fait comme on peut pour prévenir les risques d'insolation ou de déshydratation chez les élèves, mais aussi du côté des agentes et agents au milieu scolaire. Reportage Rachel Escolano.
13: Devant cette école de banlieue parisienne, les parents se mettent à l'ombre en attendant de récupérer leurs enfants. Pour ce premier épisode de forte chaleur, avec plus de 32 degrés dehors, la directrice a fait des recommandations aux parents, explique Sylvie, maman d'une élève de primaire.
14: La directrice a envoyé un mail pour que les enfants pensent à la casquette et puis à la gourde. J'ai donné de base des consignes de base à ma fille aussi.
13: Si les consignes ont bien été respectées, la température à l'intérieur n'était pas idéale pour Jade, sa fille.
15: Dans la classe, il faisait un peu chaud ?
16: Très, très, très chaud.
13: Pour les 620 écoles parisiennes, la mairie a déclenché le plan canicule pour faciliter l'aération des établissements, l'hydratation des élèves et l'identification des personnes vulnérables. Selon Anne-Claire Bou, adjointe au maire en charge des affaires scolaires et de la petite enfance, 15 000 ventilateurs ont aussi été achetés depuis 2020. Mais Franck Benganem, représentant syndical des administrations parisiennes SUPAP-FSU, dénonce malgré tout des conditions de travail difficiles qui pourraient avoir des conséquences.
17: On a des personnes plus ou moins fragiles qui travaillent dans les écoles. Il faut pouvoir se mettre à l'abri, donc le droit de retrait serait peut-être une solution si la ville de Paris ne met pas en place dans l'urgence les moyens nécessaires en fait.
13: Cet épisode de chaleur, inédit pour un mois de mai, devrait prendre fin samedi.
8: Rachel Escolano, et ce mercredi, la patronne des écologistes Marine Tondelier s'est dit effarée parce qu'elle a appelé l'impréparation du gouvernement qui tient ce jeudi une réunion pour faire le point sur la préparation des services de l'État face à la canicule.
1: Dans l'actualité européenne, la Hongrie et les députés qui, aujourd'hui, ont voté contre la sortie de leur pays de la Cour pénale internationale.
8: Une sortie que voulait l'ancien Premier ministre Viktor Orban, mais il a perdu les législatives. Et lors de sa campagne, celui qui l'a battu, Peter Madiar, avait promis que son pays resterait dans la CPI. Le vote a eu lieu aujourd'hui à une large majorité. Les députés ont voté pour rester, 133 voix sur 199. Explication, Daniel Valot.
18: Tout part du mandat d'arrêt émis fin 2024 par la Cour pénale internationale à l'encontre de Benjamin Netanyahou, le Premier ministre israélien. Viktor Orban dénonce alors la décision de la Cour et décide de sortir du traité de Rome, pourtant signé par la Hongrie lors de son tout premier mandat. La procédure de retrait votée au printemps 2025 devait aboutir au début de ce mois de juin. Il a donc fallu une procédure express pour que le Parlement hongrois puisse l'invalider. La Hongrie va donc rester au sein de la CPI, ce qui devrait conforter une institution rudoyée ces derniers mois par les États-Unis de Donald Trump. L'autre conséquence de ce vote concerne le Premier ministre israélien qui ne pourra plus se rendre en Hongrie. Interrogé sur l'invitation faite à Benjamin Netanyahou pour l'anniversaire du soulèvement de Budapest, Peter Madiar a récemment confirmé qu'il serait arrêté si le dirigeant israélien décidait de se rendre en Hongrie en dépit du mandat d'arrêt lancé par la CPI.
1: Daniel Valo du service international de RFI en Allemagne, 13 ans de prison pour une ancienne membre de la RAF, la fraction Armée Rouge, mieux connue en France sous le nom de Bande Abadère.
8: Oui, la RAF, elle avait été arrêtée il y a 2 ans après 30 ans de cavale. Daniela Klette, 67 ans, était accusée d'avoir participé à une série de braquages à main armée entre 1999 et 2016, avec 2 complices toujours en fuite. L'objectif pour eux, c'était de financer leur vie clandestine après la dissolution de l'ARF en 1998. Daniela Klette est aussi poursuivie pour sa participation à 3 attentats politiques entre 1990 et 1993. L'ARF prenait une guérilla urbaine contre le gouvernement et les élites allemandes.
1: Et puis objectif Lune, aux États-Unis, l'agence spatiale américaine qui dévoile ses plans pour l'installation d'une base permanente sur notre satellite.
8: Oui, la NASA veut poursuivre sur sa lancée après le succès de la mission Artemis 2 qui a envoyé un équipage faire le tour de la Lune pour la première fois depuis 50 ans. Selon le nouveau projet, et si tout se passe comme prévu, les premiers astronautes américains devraient être de retour sur la Lune en 2028, dans 2 ans à peine, avec la mission Artemis 4. Stéphanie Schuller, bonsoir. La construction de la base lunaire débutera en fait avant leur arrivée.
15: Oui, la première de 3 phases débutera dès cette année. Mission, trouver le meilleur endroit d'installation près du pôle sud de la Lune. Des drones et des rovers télécommandés s'en chargeront. Le montage de la base, à proprement parler, commencera en 2029. Pour installer des humains de façon permanente dans cet environnement pas fait pour eux, il faudra non seulement des logements pour les astronautes, mais aussi des centrales électriques, solaires et nucléaires, des véhicules, des moyens de communication et un système régulier de livraison de vivres. Pour y parvenir, la NASA fait appel au secteur privé. Dès 2032, tout doit être fin prêt pour que les Américains s'installent et commencent à travailler sur la Lune. La NASA prévoit d'ailleurs d'établir un périmètre de sécurité autour de sa base, car les Américains sont engagés dans une course effrénée contre la Chine qui ambitionne elle aussi une présence pérenne sur la Lune. Dans cette compétition entre grandes puissances, a déclaré le patron de la NASA, Jared Isaacman, l'horloge tourne et le succès comme l'échec se mesureront en mois, pas en années. Dans cette course, la Lune n'est d'ailleurs qu'un point d'étape pour une destination encore plus lointaine, Mars.
8: Merci Stéphanie Schuller, RFI 20h15, c'est la fin de ce journal.
1: Merci beaucoup Christophe Paget, c'était le grand journal du soir sur RFI.
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1: Allez, dans les prochaines minutes, on va parler immigration. En termes de réglementation, la France, sur ce sujet, est à la traîne en Europe, alors qu'une réforme doit entrer en vigueur le 12 juin prochain. Ce sera un dossier de nos confrères du Figaro. Nous les appellerons. Mais d'abord, ce sont les sports. Avec Thomas de Saint-Léger. Bonsoir Thomas.
19: Bonsoir Romain.
1: Le tennis évidemment à la une, c'est Roland Garros qui se poursuit. On va prendre la direction de la terre battue parisienne. C'est le début du deuxième tour.
19: Terre brûlée sous un soleil de plomb toujours à Paris. Pas facile de jouer au tennis dans ces conditions, même pour les meilleurs joueurs du monde. Bonsoir Esteban Mirales.
20: Bonsoir Thomas, bonsoir à tous.
19: Alors on peut s'appeler Novak Djokovic et douter un peu au moins face au 74e mondial, le français Valentin Royer, qui s'est incliné avec les honneurs.
20: Ah oui, le Serbe qui a eu toutes les difficultés du monde à se défaire du français Valentin Royer, 74e mondial comme vous l'avez dit Thomas. Après 2 premiers sets expéditifs pour Djokovic, remporté 6-3, 6-2, le français formé en Bretagne à Pornichet s'est adjugé le 3e set au tie-break en sauvant une balle de match avant de céder finalement dans la 4e manche 6-3. C'était un énorme combat de plus de 3h40 sous la chaleur écrasante de la capitale. C'était loin d'être une partie de plaisir pour Djokovic, qui l'a dit d'ailleurs sur le court après le match, que cette rencontre a été un énorme challenge pour lui. Et tenez-vous bien Thomas, c'est la 21e qualification au 3e tour d'affilée pour le Serbe à Roland-Garros, rien que ça. Djokovic qui n'a toujours pas perdu le moindre match face à un joueur français à Roland-Garros en 14 confrontations. Et puis une autre également information à vous faire parvenir, côté féminin, grosse surprise, la numéro 2 mondiale et récente vainqueur de l'Open d'Australie en janvier dernier, Elena Rybakina, la Kazakh, s'est inclinée en 3 manches face à l'Ukrainienne Yulia Starodubtseva, 55e mondiale, et qui bat pour la première fois une top 10 mondiale. C'est la première énorme sensation du tableau féminin dans ce début de Roland-Garros.
19: Merci beaucoup Esteban Mirales qui nous fait suivre cette quinzaine parisienne avec Eric Mamrut et sans doute une bonne bouteille d'eau. Là.
1: On leur souhaite.
19: Ouais, il fait vraiment chaud là-bas.
1: C'est le début de la session soirée là, qui commence, ça va être un peu moins dur. Le football, Thomas, après la Ligue Europa que Aston Villa a remporté et avant évidemment samedi la Ligue des Champions, ce sera Paris Saint-Germain, Arsenal, on le rappelle, et bien un troisième club anglais qui joue une finale de Coupe d'Europe ce soir.
19: Crystal Palace, un club de Londres opposé au Rayo Vallecano, petite équipe de Madrid, pour gagner la Ligue Europa Conférence. C'est la première finale continentale pour ces deux équipes au palmarès encore très modeste. Un titre de champion de deuxième division espagnole pour le Rayo, une Coupe d'Angleterre pour Palace. C'était l'année dernière, sous la houlette déjà d'Oliver Glasner, un vrai spécialiste de ces compétitions, puisqu'il avait aussi remporté la Ligue Europa avec Francfort en 2022. L'entraîneur autrichien, bien décidé à étoffer un petit peu plus encore son CV.
2: Pour n'importe quel entraîneur, jouer deux finales de Coupe d'Europe avec deux clubs différents, c'est évidemment incroyable. J'ajoute les finales de Coupe nationale. Ce sont de grands moments à titre personnel. J'aimerais tellement conclure avec ce groupe, avec ces joueurs qui ont travaillé si dur ces deux dernières années. Et puis on doit quelque chose à nos supporters. Pouvoir les remercier avec ce titre, ce serait immense pour moi.
19: Oliver Glasner, l'entraîneur de Crystal Palace, qui pourra compter ce soir sur sa botte secrète. L'ailier international sénégalais Ismaïla Sarr, meilleur buteur de la compétition, avec 9 buts, coup d'envoi de cette finale de Ligue Conférence. Dans trois quarts d'heure à Leipzig, en Allemagne.
1: Allez, c'est votre moment Thomas, on va parler cyclisme, le Tour d'Italie, le Giro, et la chance a souri aux audacieux sur la 17e étape.
19: Et oui, l'échappée est allée au bout, et c'est le plus malin, le Danois Michael Valgren, qui s'est imposé dans la station d'Andalo. Au général, pas de changement, le maillot rose est toujours confortablement sur les épaules d'un autre Danois, Jonas Vingegaard. Évidemment, rapidement, la NBA, ouais. Le basketball, Victor Wembanyama, les San Antonio Spurs, dos au mur, ils sont menés 3-2 dans la finale de conférence qui les oppose à Oklahoma City, le tenant du titre de cette ligue nord-américaine de basketball.
1: On suit ça évidemment de près chaque soir dans le Journal des Sports. Merci beaucoup Thomas de Saint-Léger. 18h, bientôt 20 minutes en temps universel. On va à présent tenter d'analyser ce qui se passe au Liban, conformément à ce que l'armée israélienne avait annoncé. Elle intensifie ses opérations dans le sud du pays, malgré un cessez-le-feu qui est officiellement toujours en vigueur. Ainsi, hier, 31 personnes ont trouvé la mort au sud du Liban. De nouvelles localités, ce mercredi, ont été frappées par Israël dans les environs de Tyr. Et cela après un appel de l'armée à évacuer de larges secteurs de cette ville ainsi que de ses environs. L'armée israélienne, qui est opposée au Hezbollah dans des combats directs, là c'est le mouvement chiite qui l'annonce de son côté. Alors que veut Israël ? Où en est le rapport de force avec le Hezbollah ? Question posée à Salah Ijadzi, chef adjoint du service politique du quotidien libanais L'Orient Le Jour. On en a écouté un court extrait dans le Grand Journal du Soir il y a quelques minutes. Il répond à Anne Cantner.
21: Pour le moment, on a l'impression qu'il y a une double guerre qui se déroule dessus. La première est contre les infrastructures du Hezbollah, les infrastructures militaires, notamment de la milice, qui piloterait, selon les Israéliens, à partir de Nabatey et des drones FPV qui dominent aujourd'hui la bataille au sud. Mais il y a aussi une guerre un peu qui se joue pour faire pression sur les habitants, sur la base populaire, notamment dans ces journées de fête, c'est la fête de l'Adha, pour un peu les pousser à se retourner contre Hezbollah, à se rebeller contre lui, et au moins les forcer à faire pression sur le parti pour qu'il s'engage dans un processus de désescalade.
22: Justement, est-ce qu'il reste encore des habitants, des civils, là, dans cette partie du Liban aujourd'hui?
21: Dans le sud, en général, il y en a encore. Il y a de moins en moins, mais il y en a encore. Notamment dans beaucoup de villages, y compris ceux qui n'ont pas été la cible d'appels à nucléaires. Même à Tyr, par exemple, autre grande ville du sud, il y a pas mal de gens qui habitent à quelques kilomètres des positions israéliennes les plus proches.
22: Et dans quelles conditions est-ce qu'ils vivent ?
21: Ils sont un peu coupés du reste du monde. Ils vivent sous les bombardements répétés, sous la menace d'un ordre d'évacuation qui pourrait apparaître sur Twitter à n'importe quel moment. Et il y a aussi des habitants qui vivent à l'intérieur des villages de la ligne jaune, notamment les habitants chrétiens des villages comme Rimé, Shainobel. Ceux-là sont totalement isolés du reste du pays. Ils dépendent des aides des différentes églises pour pouvoir rester sur place et ils militent pour l'ouverture d'un corridor humanitaire reliant leur village à Beyrouth.
22: Alors il y a les drones et puis il y a des combats directs. En tout cas, c'est ce que dit le Hezbollah là aujourd'hui en évoquant des affrontements contre l'armée israélienne. On a une idée de leur ampleur ?
21: Il est très difficile de faire un véritable travail journalistique dans ces régions-là pour pouvoir documenter un peu, surtout que les deux belligérants ont souvent tendance à donner des fausses pistes aux journalistes. Mmh. Mais dans la pratique, les Israéliens ont annoncé qu'ils vont aller au-delà de la ligne jaune qu'ils occupent déjà et qu'ils vont se diriger vers le nord, notamment vers Nabatey. Et donc ça rejoint un peu ce que dit le Hezbollah sur les affrontements directs dans ces régions-là.
22: Le fait que ces affrontements directs existent, que les tirs de drones se poursuivent, de roquettes aussi, qu'est-ce que ça dit des capacités du Hezbollah aujourd'hui ?
21: Dans la vision du Hezbollah, le simple fait de continuer à exister, de tenir bon, c'est déjà dans leur optique à eux, c'est une victoire. Et eux comptent sur un accord entre l'Iran et les États-Unis pour les sortir un peu de cet embrouille-là. Par contre, dans la pratique, il y a un énorme déséquilibre de force. un déséquilibre de force qu'on ne voyait pas en 2006, par exemple. Parce que la guerre de 2006, on avait l'impression qu'il y avait quand même une sorte d'équilibre de l'intérieur des deux côtés. Hezbollah avait franchi plusieurs lignes rouges, avait bombardé Israël en profondeur pour la première fois. Mais cette fois-ci, on est vraiment dans un cadre de guerre asymétrique entre un groupe de guérilla et une armée organisée qui dispose de capacités technologiques quand même assez avancées.
1: Salah Ijadzi, chef adjoint du service politique du quotidien libanais L'Orient le Jour, invité de RFI Midi avec Anne Cantner, 20h23 ici à Paris. En France, c'est l'un des grands sujets qui accapare la classe politique, tous bords confondus, ce qui est assez nouveau, c'est l'immigration. Et pour cause, il se passe beaucoup de choses dans ce domaine actuellement. La plus importante évolution, la perspective de créer des centres pour migrants en dehors du territoire européen. Bonsoir Philippe Gély.
0: Bonsoir Romain.
1: Depuis la rédaction du Figaro, le sujet va occuper votre une demain jeudi. La première question, comment se présentent ces hubs qui doivent permettre le renvoi de migrants clandestins ?
0: Oui, alors ça fait partie d'un arsenal que l'Europe est en train de mettre en place pour muscler son dispositif d'immigration et d'asile. Et parmi les mesures prévues, il y a la possibilité d'allonger les durées de rétention, la fin du caractère suspensif des recours, des expulsions possibles sans délai et, comme vous le mentionniez, la création de centres de retour à l'extérieur du continent européen pour les ressortissants des pays qui refusent de coopérer. En gros, de récupérer leurs ressortissants. Et donc ça, c'est une disposition nouvelle qui a été adoptée le 26 mars au Parlement européen avec les voix de la droite et des droites radicales. Ce qui est intéressant à souligner, c'est que la France n'est pas convaincue par ce dispositif. Emmanuel Macron avait, dès 2024, exprimé son scepticisme. Les députés macronistes de Renew et de la droite modérée au Parlement européen ont voté contre. Et donc, comme en plus le Parlement français n'est pas assez, enfin est trop éclaté pour pouvoir prendre une décision de cette nature avant le 12 juin, qui est la date à laquelle ce dispositif doit entrer en vigueur, eh ben un vote sera impossible. Donc le ministre de l'Intérieur essaie de trouver une formule, il propose de faire une loi qui lui permettrait de réglementer, d'appliquer ces dispositifs par ordonnance.
1: Sur ces questions migratoires, qu'est-ce qui prévaut aujourd'hui en France ?
0: Non, Paris n'est pas prêt parce que d'abord, on a pris un retard énorme au Parlement français dont on sait qu'il n'y a pas de majorité et il n'y a pas de majorité pour un texte de cette nature. Donc le ministre de l'Intérieur, Laurent Nunez, propose au Sénat d'adopter une loi lui permettant de réglementer ce dispositif par ordonnance. Ça n'est pas encore acquis. Et ce qui risque de se passer, du coup, à compter du 12 juin où le dispositif doit entrer en vigueur, c'est que la France deviendrait le maillon faible de l'Europe, peut-être une destination vers laquelle se dirigeraient les réseaux de passeurs, possiblement une destination secondaire pour des gens ayant obtenu un visa dans d'autres pays de l'espace Schengen et dépassant la durée de leur visa. Donc il y a vraiment un problème à la fois de calendrier et de décision politique qui pèse sur la France sur ce dossier.
1: Et quelles peuvent être les solutions face à ces problèmes-là ? Comment ça peut évoluer ?
0: Écoutez, la France fait valoir que le dispositif n'a pas fait ses preuves. On a deux exemples sous les yeux, c'est le Royaume-Uni qui en 2021 a tenté de passer un accord avec le Rwanda. Accord qui a échoué puisqu'il y a seulement 4 migrants qui ont été envoyés par le Royaume-Uni à Kigali. Et Kigali demande aujourd'hui 100 millions de livres sterling à Londres sur les 290 millions de livres qui étaient attendus de cet accord. Le deuxième type d'accord qui a été passé, c'est en 2023 par Giorgia Meloni avec l'Albanie, afin de délocaliser dans ce pays le traitement des demandes d'asile, mais aussi d'éventuels rapatriements de clandestins. Et là aussi, c'est tout à fait en dessous des attentes, puisqu'il y a 200 migrants qui ont été traités tout au plus, très loin des 36 000 personnes par an qui étaient imaginées au départ.
1: Le danger, Philippe Gély, c'est d'avoir un traitement à deux vitesses sur ces questions d'immigration entre ce qui se passe en Europe et ce qui se passe en France ?
0: Bien sûr, parce que si toutes les mêmes règles ne sont pas appliquées par les 24 États de l'espace Schengen, ça crée des trous dans la raquette vers lesquels ne manqueront pas de se précipiter à la fois les migrants, mais surtout les réseaux de passeurs. Et donc, la France devient un problème pour tout le reste de l'Europe, sachant qu'il y a des pays qui sont très allants sur la mise en place de ces hubs à l'étranger, le Danemark, l'Autriche, l'Allemagne, les Pays-Bas, la Grèce. Ils en sont même déjà au point d'envisager une liste de pays possibles, de pays d'accueil de ces hubs possibles. Ça va de l'Ouzbékistan à l'Arménie, au Monténégro, Rwanda, Ghana, Sénégal, Tunisie, Libye, Mauritanie, Égypte, Ouganda, Éthiopie. Mais la France, avec l'Espagne, on l'a dit, est absolument réticente politiquement et aussi incapable techniquement et législativement de remplir ses obligations d'ici le 12 juin.
1: Immigration, la France à la traîne de l'Europe, titre d'un dossier que l'on pourra retrouver donc ce jeudi dans le Figaro et sur le site internet du quotidien français également. Merci beaucoup Philippe Gély.
0: Merci Romain.
1: Et retour à Paris, la session soirée de l'info, elle se poursuit pendant encore 1h30 et ce qui suit, c'est la première édition de l'Afrique Soir avec Zéphirin Quadio et on va parler des célébrations de la Tabaski ce mercredi, la grande fête musulmane. Nous serons au Maroc, nous serons également en Côte d'Ivoire dans une minute.
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1: 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Vous faites bien, il est 18h30 à Dakar et en temps universel, 20h30 ici à Paris. Allez, c'est la première édition de l'Afrique Soir de ce mercredi. Bonsoir Zéphirin Quadio.
24: Bonsoir Romain Ozoui, bonsoir à toutes et à tous. Au sommaire de cette demi-heure d'actualité africaine, les célébrations ce mercredi de la Tabaski, la grande fête musulmane marquée par le sacrifice rituel du mouton. Nous irons au Maroc, où cette pratique suspendue en 2025 par le roi Mohamed VI est de nouveau autorisée cette année. Nous irons également en Côte d'Ivoire, où cette grande fête est aussi l'occasion d'un partage avec la communauté et les plus démunis. Nous irons ensuite au Mali, où l'heure n'est pas à la fête, notamment à Kidal. La grande ville du Nord a été la cible de frappes aériennes de l'armée la nuit dernière. Et ces derniers jours, les forces maliennes et leurs partenaires russes ont multiplié les bombardements sur la ville, ville conquise le 25 avril dernier par les indépendantistes du Front de Libération de l'Azawad et leurs alliés du groupe de soutien à l'islam et aux musulmans, groupe lié à Al-Qaïda. Nous ferons également le point sur la mobilisation contre l'épidémie d'Ebola en République démocratique du Congo. Nous entendrons le ministre congolais de la Santé. Les derniers chiffres officiels font état de 1077 cas suspects, dont 238 mortels. En cause, la souche Bundibugyo, souche contre laquelle il n'existe à ce jour aucun vaccin homologué. La recherche s'accélère sur plusieurs fronts. Les Marocains ont pu retrouver cette année le plaisir de fêter la Tabaski avec le rituel du sacrifice. L'année dernière, le roi Mohamed VI avait invité ses compatriotes à s'abstenir d'accomplir le sacrifice de l'Aïd el-Kébir afin de permettre à la reconstitution du cheptel et surtout de préserver les porte-monnaies alors que les prix atteignaient des sommets. Une décision extrêmement rare qui n'avait été prise qu'à trois reprises dans l'histoire récente du Maroc. Si la plupart des fidèles saluent donc ce retour à la tradition, la baisse des prix du bétail, tant attendue, n'a pas vraiment été observée. À Casablanca, le reportage de François Imfer Katadji.
25: Les rues de Casa sont calmes et le trafic presque inexistant pour l'Aïd el-Kébir. Des effluves de viande grillée s'échappent des toits-terrasses et des groupes de jeunes s'affairent autour de braseros improvisés, faisant roussir les têtes de moutons. Ayoub, 24 ans, regarde ce spectacle avec sourire. Il a sacrifié un mouton ce matin à l'aube.
26: Je me sens très heureux car ma famille est heureuse. L'Aïd, c'est une fête de famille.
25: Le jeune homme qui a perdu son père doit prendre en charge les frais de famille pour la fête religieuse. Pour cet Aïd, ses liens familiaux l'ont aidé à acquérir un mouton.
6: Pour moi, c'est plus facile parce que j'ai de la famille qui habite dans les montagnes et qui possède des moutons. C'est propre et je sais ce que je consomme. Je leur ai commandé un mouton il y a plus de 3 mois, donc je ne l'ai pas payé cher.
25: Le jeune homme a déboursé 3500 dirhams, soit environ 340 euros pour son mouton. Ces derniers jours, il était vendu parfois le double dans les marchés de Casablanca. Ce gardien d'immeuble, père de 3 enfants, utilise lui un chalumeau pour faire braiser la tête de mouton dans le garage de sa résidence.
9: Ça fait plaisir. Aïd Moubarak à tous les Marocains et à tous les musulmans.
25: Cette année, il a puisé dans toutes ses économies pour s'offrir une bête à sacrifier.
9: L'année dernière, c'est notre roi, que Dieu le soutienne, qui a sacrifié pour nous et qui s'est occupé de nous. Cette année, le mouton est disponible à 80%, mais les gens voient que la viande reste chère. Il y a eu de la pluie cette année, il y a eu les aides de l'État, mais les prix élevés, eux, sont toujours là.
25: Malgré une subvention aux acteurs de la filière de plus de 100 millions d'euros, les prix des animaux n'ont pas connu de baisse significative, ce qui a créé un vif débat dans le pays. François Berkatadji, Casablanca, RFI.
10: À l'image de ceux du Maroc, les musulmans de Côte d'Ivoire célèbrent également ce mercredi la Tabaski. Et au-delà de son caractère religieux, la fête est aussi l'occasion d'un partage avec la communauté et les plus démunis. Reportage à Abidjan, Benoît Almeras.
11: Sur ce terrain de sport de Marcory, plusieurs dizaines de croyants sont rassemblés sous les tonnelles. Abrités de la pluie, ils assistent au prêche ce matin. La prière qui s'achève avec le sacrifice du mouton. Pour l'imam Youssouf, la Tabaski doit renforcer l'harmonie dans son quartier.
12: Quand on a notre mouton, on tue, on partage ensemble au quartier. Une fois qu'on mange ensemble, on s'aime davantage. Musulmans et non-musulmans, on est toujours ensemble, main dans la main, dans ce quartier. Et c'est ça l'objectif que nous recherchons également pour cette fête.
11: Abou Bakar fréquente la mosquée voisine. Le partage est aussi un rituel de la fête.
14: Il faut partager en 3 parties. Une partie pour le voisinage, une partie pour ceux qui n'ont pas les moyens, et le reste pour votre famille. Nous avons aussi distribué des vivres et puis de l'argent aussi pour faire la popote aujourd'hui.
11: Autre commune à Cocody, des dizaines de personnes sont rassemblées devant une villa cossue. Pour cette Tabaski, Djeneba espère bénéficier de la charité du ministre qui occupe les lieux.
26: Donc avoir pitié des pauvres les jours des grandes fêtes, pour que les pauvres aussi puissent y venir à leurs besoins pour fêter avec la famille à la maison.
11: Car pour beaucoup à Abidjan, la Tabaski coûte cher, difficile de trouver un mouton pour moins de 100 000 francs CFA. Benoît Almeras, Abidjan, RFI.
10: Et puis en Mali, la ville de Kidal visée par des frappes aériennes de l'armée, une opération menée dans la nuit de mardi à mercredi. Ces derniers jours, les forces maliennes et leurs partenaires russes de l'Africa Corp ont multiplié les bombardements sur la ville, conquise le 25 avril dernier par les indépendantistes du Front de Libération de l'Azawad, liés aux djihadistes du JNIM, le groupe de soutien à l'islam et aux musulmans, groupe lui-même lié à Al-Qaïda. Ces groupes armés contrôlent également Tessalit depuis le 1er mai. Les deux camps affirment se préparer à de futurs combats dans la région. Mais depuis le début du mois, chacun reste sur ses positions. Le récit de David Baché.
27: Ce mercredi, vers 1h du matin, les frappes de drones ont détruit une mosquée et endommagé plusieurs maisons, dont celle de Bilal Aga Sherif, président du FLA. Vendredi dernier, c'est le gouvernorat de Kidal qui partait en fumée et 2 jours plus tôt, des bâtiments de la zone de l'aéroport. La liste n'est pas exhaustive. Les rebelles du FLA assurent que ces multiples frappes n'ont fait aucune victime, invérifiable de sources indépendantes. Ils mettent en danger la vie de leurs soldats, pointe un rebelle. Le FLA affirme détenir à Kidal plus de 200 militaires maliens prisonniers. En détruisant les infrastructures civiles, la junte reconnaît son incapacité à reprendre la ville, estime le porte-parole du FLA, Mohamed El Maouloud Ramadan. Sollicité par RFI, l'armée malienne n'a pas donné suite. Au début du mois, l'état-major décrivait une phase de réarticulation dans la région de Kidal en vue d'opérations de reconquête. À Aguelok et Anéfis, les 2 derniers camps militaires de la région dans lesquels les soldats maliens et leurs supplétifs russes sont toujours présents, l'Africa Corps russe a indiqué à plusieurs reprises avoir livré des munitions et mené des patrouilles terrestres. De nouveaux combats semblent inéluctables. Pour l'heure, aucun des 2 camps n'en prend l'initiative.
10: Un récit signé David Baché. J'ajoute qu'à l'occasion de la Tabaski, le président de la transition a appelé ce mercredi les Maliens à s'opposer, je cite, au terrorisme multiforme. Tous les acharnements à travers des récits manipulés ne sauraient ébranler la volonté du peuple malien pour la paix et la souveraineté, a déclaré le général Assimi Goïta. Les autorités de transition transition qui exercent un contrôle strict de l'information au Mali accusent les médias internationaux donnant la parole à l'opposition politique ou aux groupes rebelles de se livrer à une guerre médiatique, je cite encore. Assimi Goïta a promis que les opérations militaires se poursuivraient et que les groupes armés seraient neutralisés partout où ils se trouveront jusqu'à la pacification complète du pays.
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10: Et on parle maintenant des tractations pour la formation du nouveau gouvernement au Sénégal. Elles se poursuivent après le

0: volonté de marquer son empreinte et de s'inscrire durablement dans l'histoire de la discipline. Joël Wadem, Yaoundé, RFI.
1: Et puis sachez que le premier match des Lions indomptables camerounais aura donc lieu le 27 mai prochain à 19h, temps universel. Les Lions affronteront la sélection espagnole. Pour l'heure, il est 19h40 en temps universel. 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
2: Bonsoir à tous. Au sommaire d'Action d'Europe, la Turquie qui veut transformer son industrie et mise sur la technologie pour rendre le pays plus compétitif. On parlera aussi d'une île albanaise convoitée par la famille Trump pour y construire un hôtel de luxe. Et comme tous les jeudis, la chronique musicale, on écoutera le nouveau titre de Massive Attack en fin d'émission. Bienvenue. Devenir une autre usine du monde tournée vers l'Europe, c'est l'ambition de la Turquie. Si le pays compte déjà quelques fleurons industriels dans le secteur automobile, en particulier avec des sites ultra modernes, des centaines de sous-traitants pour les pièces détachées, la Turquie veut transformer son industrie, aller plus loin, miser sur la technologie au moment où les deux piliers de son économie sont en recul, le secteur manufacturier, textile notamment, qui a perdu en compétitivité, et la production agricole frappée par de mauvaises conditions climatique. Objectif du ministre des Finances, attirer des investissements étrangers dans les secteurs de pointe à forte valeur ajoutée. Le ministre Mehmet Şimşek qui a déclaré, je cite, c'est bien d'exporter des chaussures et des noisettes, mais on ne peut pas exporter que ça, ou du moins être perçu comme tel. 2026, l'année des réformes, un chantier prometteur. À Ankara, le reportage d'Alan Lauer.
3: Voici notre laboratoire de test. Nous sommes capables de produire et de tester tous les transformateurs électriques utilisés dans le monde. L'un des tests les plus importants, c'est le test de foudre. On monte jusqu'à 2,2 millions de volts. Notre laboratoire s'étend sur 2200 mètres carrés. C'est le plus grand de ce genre en Turquie et en Europe. Et dans la nouvelle usine que nous construisons, nous en aurons 4 comme celui-ci.
4: Fatih Elçek est directeur général adjoint d'Astor Energy, une entreprise installée sur 14 hectares d'une zone industrielle d'Ankara. Ici, on fabrique des transformateurs électriques pour le monde entier. Sites industriels, réseaux de distribution d'énergie, centrales d'énergie renouvelable. Astor exporte ses produits vers plus de 100 pays. L'entreprise turque se porte bien. 825 millions de dollars de chiffre d'affaires l'an dernier, plus d'un milliard prévu cette année et le double l'an prochain, grâce notamment aux commandes d'un géant de la tech américaine. Le secteur est ultra porteur. Les centres de données ont besoin de serveurs puissants pour entraîner et déployer l'intelligence artificielle et ces centres ont besoin de transformateurs électriques. Astor investit par centaines de millions de dollars, notamment dans la recherche et le développement.
3: L'un de nos principaux objectifs est qu'Astor Energy, grâce à ses technologies, fasse figure de référence dans le secteur des transformateurs à l'échelle mondiale. Nos concurrents, ce sont Siemens, Eaton et d'autres, et nous ambitionnons de les dépasser avec notre innovation. C'est pourquoi nous dépensons environ 4% de notre chiffre d'affaires dans la recherche et le développement.
4: La société Astor Energy est un exemple de ce que le gouvernement turc, aux prises avec une forte inflation et une crise de confiance des investisseurs étrangers, voudrait donner comme impulsion à son économie dans les prochaines années. Fin avril, le ministre des Finances, Mehmet Şimşek, a dévoilé un programme de réforme visant à rendre la Turquie plus compétitive, plus tournée vers les industries à forte valeur ajoutée et donc plus attractive pour les capitaux étrangers. Priorité affichée, la transformation industrielle. Autrement dit, comme le ministre l'expliquait lors d'un échange récent avec des médias étrangers, dont RFI.
5: Nous sommes déjà un grand producteur industriel mondial, mais la Turquie prend de l'importance. Vous savez, nous ne produisons plus seulement des chaussures, du cuir, du textile, des vêtements, des meubles, etc. Bien sûr, nous continuons et nous continuerons à fabriquer ces produits. Mais nous voudrions développer davantage de produits de moyenne à haute technologie. En clair, nous voulons monter en gamme. C'est là notre défi. Et cela exige des réformes, cela exige des initiatives de politique industrielle.
4: Parmi les secteurs de pointe dans lesquels la Turquie se distingue déjà, il y a celui de la défense. Presque entièrement dépendant

0: des importations dans les années 1990, le pays est aujourd'hui le 11e plus gros exportateur d'armement au monde. Drones de combat, véhicules blindés, systèmes de missiles et de radars avancés, etc. Une chance pour la transformation industrielle au sens large, selon le ministre Mehmet Şimşek.
1: Nous pensons que l'industrie de la défense sera le moteur de cette transformation industrielle. Car si l'on est capable de produire des technologies de pointe dans ce domaine, on peut également produire des technologies performantes dans les secteurs civils tels que la santé, les technologies vertes, l'agrotechnologie et les biotechnologies. Par exemple, notre industrie de défense produit actuellement des caméras capables de zoomer jusqu'à 225 km. Si l'on est capable de fabriquer une telle caméra, on peut aussi à l'évidence fabriquer des IRM, des scanners et d'autres appareils similaires. En général, il faut des industries de pointe pour que la technologie se diffuse ailleurs. C'est là notre stratégie.
0: Pour monter en gamme, comme le dit le ministre, dans les autres secteurs, la Turquie mène un programme baptisé IT30 pour High-Tech Türkiye, 30 milliards de dollars de soutien de l'État d'ici 2030 dans des secteurs clés tournés vers l'export, tels que les véhicules électriques, les batteries, les semi-conducteurs, les centres de données, l'intelligence artificielle. Le programme inclut des réductions d'impôts allant jusqu'à 60% ou encore des subventions représentant jusqu'à 30% du montant de l'investissement. Exonération d'impôts, avantages fiscaux en tout genre sur une durée de 20 ans, c'est aussi le cœur d'une loi présentée il y a quelques semaines pour attirer la tech mondiale. Mais selon Ekrem Cüneydoğlu, directeur du programme développement de la Fondation pour la recherche en économie politique, TEPAV, cela ne suffit pas.
2: Lorsqu'on interroge les investisseurs sur les critères qu'ils prennent en compte pour investir dans un pays ou choisir une destination, la fiscalité n'est qu'un facteur parmi d'autres. Avant la fiscalité, d'autres critères entrent en jeu, tels que l'état du système juridique. Or, le système juridique en Turquie ne donne confiance ni aux Turcs ni aux étrangers. Pour réussir une transformation industrielle, il faut convaincre les investisseurs. Il faut des réformes structurelles dans plusieurs secteurs, de la justice à l'éducation. Cela ne suffit pas de dire « Regardez, je vous exonère d'impôts pendant 20 ans » ou de développer son secteur de la défense.
0: D'autant que pour restaurer la confiance des investisseurs, la Turquie doit aussi passer le test de la désinflation. Le pays n'a pas connu de hausse des prix inférieure à 30% depuis novembre 2021, avec des pics allant jusqu'à 85%. Et elle est repartie à la hausse avec la flambée récente des prix de l'énergie. Autant d'incertitudes qui continuent de mettre sous pression l'industrie du pays, à l'heure où cette dernière est poussée à se réinventer.
3: La famille Trump et les affaires, avec des vues en Europe, en Albanie, où les autorités déroulent le tapis rouge aux enfants du président américain. Ivanka Trump et son mari Jared Kushner veulent transformer une île en paradis pour milliardaires, un complexe touristique destiné à la jet set sur un ancien site militaire, un pari immobilier qui pourrait bien tomber à l'eau, car l'île est cernée par des tonnes de munitions non explosées. Les explications de notre correspondant dans les Balkans, Louis Seyé.
4: Avant les villas de luxe et les routes, il faudra d'abord nettoyer ce qui s'apparente à un véritable champ de mines. Selon une enquête du média Balkan Insight, des dizaines de milliers d'obus et de mines non explosées datant de la Seconde Guerre mondiale et de la dictature communiste reposent au fond des eaux bleu azur de l'île de Sazan, parfois à seulement quelques mètres de profondeur. Les pêcheurs locaux décrivent une zone particulièrement dangereuse où les courants des mers Adriatique et Ionienne déplacent régulièrement les munitions. L'armée albanaise reconnaît elle-même ne pas disposer d'une cartographie complète des explosifs immergés. Selon des documents militaires obtenus par le média d'investigation, quatre zones particulièrement contaminées ont été identifiées autour de l'île, dont une surnommée la Gorge de l'Enfer, où aucune opération de déminage n'a encore été menée. Dépolluer coûterait extrêmement cher, avec des opérations longues, complexes et particulièrement risquées. Ces révélations fragilisent un projet déjà controversé, estimé à près d'1,5 milliard d'euros, pour lequel les autorités albanaises ont mis en place une législation sur mesure. Sazan est réputée pour sa biodiversité exceptionnelle, ses eaux riches en coraux, ses dauphins, de quoi alimenter les critiques des défenseurs de l'environnement. Pour Tirana, transformer cette île protégée en destination de luxe devait servir de vitrine pour un tourisme haut de gamme en pleine expansion. À ce stade, ni les autorités albanaises ni la famille Trump n'ont réagi publiquement.
3: En Espagne, Pologne, les églises évangéliques sont en plein essor. En 10 ans, cette communauté religieuse a augmenté de 30% selon la Fédération des entités religieuses évangéliques d'Espagne, qui chiffre à 1,5 million le nombre de fidèles. C'est désormais la troisième force religieuse du pays après les catholiques et les musulmans. Et cette dynamique, elle doit beaucoup à l'immigration latino-américaine. Reportage à Madrid, Diane Cambon.
5: Dans le temple, un ancien local reconverti en église, la prière a commencé par des chants animés. Sur des écrans, la centaine de fidèles présents ce mardi soir peuvent suivre les paroles. Certains sont debout, les mains tendues et se balancent au rythme de la musique jouée en direct. D'autres s'agenouillent, la tête posée sur la chaise. Comme dans la majorité des églises évangéliques d'Espagne, près de 90% des fidèles présents ce jour-là sont d'origine latino-américaine. Marcelo est l'ancien pasteur de ce temple. En 1983, lorsqu'il a fondé l'église des cieux ouverts, il n'était qu'une vingtaine.
6: Aujourd'hui, nous sommes près de 400. Il est évident que cet essor provient du nombre croissant de migrants qui ont débarqué des pays latino-américains ces dernières années. Beaucoup d'entre eux étaient des chrétiens dans leur pays d'origine et lorsqu'ils arrivent ici, ils cherchent un endroit pour se rassembler.
5: Delphine, la soixantaine, fait partie de ces 500 000 Vénézuéliens qui ont débarqué au cours des 5 dernières années en Espagne. Cet ancien maître d'école ne manque pas une cérémonie.
1: Quand je suis arrivé en Espagne du Venezuela, la première chose que j'ai faite, cela a été de me rendre dans cette église des cieux ouverts qu'on m'avait recommandée. C'est une église vraiment multiethnique. Une quinzaine de pays y sont représentés.
5: Christine est une des rares Françaises à participer aux prières. Elle est revenue sur sa terre d'origine pour y passer sa retraite et se réjouit de voir le nombre d'ouailles augmenter.
7: Ces dernières années, effectivement, il y a de plus en plus de monde qui vient dans les églises. On a vu qu'il y a quand même pas mal de monde du Venezuela qui vient parce que bon, ils fuient un petit peu les problèmes de leur pays. C'est par étapes, mais par des Cubains, des Vénézuéliens, enfin, donc c'est. Mais le pourcentage d'Espagnols est très faible.
5: Les œuvres caritatives et l'accueil familial attirent les nouveaux venus. Delphine participe à la distribution de vivres récupérés sur les marchés pour les plus démunis.
1: Il y a un véritable accueil pour tous ceux qui débarquent de l'aéroport à Madrid. L'Église mène une politique d'œuvre sociale. Cela consiste à donner des paniers repas, mais aussi à aider les personnes à trouver un logement. Car ici en Espagne, c'est très cher de se loger. Et donc il y a des frères qui louent une chambre, voire même des appartements. L'Église accompagne et elle aide avec la parole de Jésus. Elle peut aussi proposer des emplois aux personnes récemment arrivées.
5: D'autres raisons expliquent cet engouement pour l'église évangélique qui peut surprendre dans un pays aussi catholique que l'Espagne. L'ancien pasteur Marcelo y voit un credo différent.
6: On explique cet essor de l'église évangélique en Espagne par le fait que notre église ne promeut pas une religion, mais une foi qui se fonde sur le Christ, sur la parole de la Bible, et surtout sur une expérience individuelle de chaque personne avec Dieu. L'église évangélique ne détient pas la vérité, car la vérité, c'est Jésus. Ce n'est pas l'église catholique où l'église détient la vérité.
5: Pour Delphine, c'est toute la structure même de l'église évangélique qui séduit davantage.
1: Peut-être que les catholiques sont déçus par leur église, qui est plus rigide que l'église évangélique. La nôtre promeut plus de liberté et de flexibilité. Nous n'avons pas une hiérarchie ecclésiastique rigide, qui est comme un frein pour les fidèles catholiques. Il n'y a pas cette hiérarchie d'évêques, de cardinaux. Ici, nos pasteurs sont plus accessibles aux croyants. La communauté plus ouverte et c'est pour cela que les gens viennent nous voir.
5: Parmi ces fidèles, certains rêvent d'assister au Festival de l'Espoir, ce macro-show organisé fin mai au Palais des Congrès de Madrid en présence du célèbre prédicateur américain Franklin Graham, lequel a prié à maintes reprises dans le bureau ovale de Donald Trump. Près de 15 000 évangélistes vont s'y rassembler, faisant encore un peu plus de Madrid la capitale de cette minorité religieuse la plus dynamique du pays. 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
3: La chronique musicale avec Vincent Théval, bonjour.
8: Bonjour Carlotta, bonjour à tous.
3: On finit l'émission aujourd'hui avec le groupe Massive Attack qui revient avec un nouveau titre.
8: Oui, et c'est un événement puisque le duo britannique publie ses chansons au compte-gouttes depuis son dernier album qui remonte à 2010. Alors en 16 ans, Massive Attack n'est pas resté inactif, loin de là. Les fondateurs du trip-hop ont notamment beaucoup tourné et publié quelques singles. Aujourd'hui, ils proposent Boots on the Ground, un titre qui porte à la fois leur signature sonore et celle plus blues du chanteur américain Tom Waits.
3: Boots on the Ground, c'est un titre à forte teneur politique.
8: Antimilitariste, alertant sur les dérives autoritaires à l'œuvre dans bien des démocraties, très politique donc, comme tout ce que fait le groupe, à commencer par ses concerts, qui dénoncent notamment les nombreuses et anciennes violations du droit international en Palestine. Massive Attack reprend la route ce soir à Helsinki pour une tournée européenne qui passera par Copenhague, Lyon ou Porto dans les prochaines semaines.

Massive Attack et Tom Waits sur RFI. C'est fini pour aujourd'hui. Action d'Europe réalisée par Théo Raison, à réécouter sur vos plateformes préférées. Tout de suite, le journal. Et je vous laisse en compagnie de DJ Facemaker pour la suite. À demain.

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3: Christophe Paget.
2: Bonsoir à toutes et à tous. À la une, Israël frappe les alentours de la ville côtière de Tyr, au Liban. Tyr que l'armée israélienne avait appelé à évacuer. Le Hezbollah, de son côté, dit mener des combats directs avec l'armée israélienne pour la première fois depuis le début du cessez-le-feu le mois dernier. La Hongrie ne sortira pas du statut de Rome. Elle restera dans la Cour pénale internationale. Décision prise par les députés hongrois ce mercredi. C'était le désormais ex-premier ministre Viktor Orban qui voulait que son pays en sorte. Le responsable de l'ONU Climat parle de la vague de chaleur qui frappe l'Europe comme d'un rappel brutal du changement climatique. Aujourd'hui en France, 13 départements étaient en alerte orange canicule. Il y en aura 4 de plus demain, avec des températures maximales prévues allant de 32 à 34 degrés. Et puis on terminera ce journal avec le tennis Roland-Garros, où l'on rejoindra Esteban Mirales pour le match de la soirée.
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2: Les abords de la ville de Tyr, dans le sud du Liban, touchés par des frappes israéliennes. Tyr dont l'armée avait appelé à évacuer de larges secteurs et les environs pour viser, dit-elle, le Hezbollah. Le mouvement pro-iranien qui, aujourd'hui, affirme mener des combats directs avec l'armée israélienne au-delà de la zone qu'elle contrôle dans le sud Liban. Hier, l'armée israélienne avait reconnu mener des opérations au-delà de cette ligne jaune, ligne géographique qu'elle avait elle-même tracée dans la région. Sophie Guignon.
1: Vous l'entendez, ce message est celui des services de secours de Tyr qui sillonnent les rues pour appeler les habitants à fuir car la quasi-totalité de la ville est visée par un ordre d'évacuation de l'armée israélienne. L'armée israélienne qui ordonne aux habitants d'aller au nord du fleuve Zahrani, soit à plus de 40 km de la frontière avec l'État hébreu. Depuis ce très précaire cessez-le-feu qui n'en a que le nom, les habitants commençaient à revenir au compte-gouttes. Les commerces à rouvrir, mais depuis la diffusion de cet ordre d'évacuation, c'est la panique. Beaucoup ont commencé à fuir pour la énième fois vers le nord à bord de leur voiture. Ce mercredi, vous le disiez, est une journée sacrée pour les musulmans qui fêtent l'Aïd al-Adha, la plus importante fête musulmane. Pour les Libanais du sud du pays, c'est une nouvelle journée de déplacement forcé, de peur, de tristesse et de deuil. À peine 2 heures après la diffusion de l'ordre d'évacuation, les bombardements israéliens ont commencé à Tyr, notamment sur le camp palestinien d'Al-Bos, qui est très densément peuplé. Sur les vidéos diffusées sur les réseaux sociaux, on peut voir un immense cratère et des secouristes en train d'évacuer des blessés. Sophie Guignon, Beyrouth, RFI.
2: La télévision d'État iranienne a donné ce soir des détails sur ce qu'elle appelle une ébauche d'accord cadre entre Téhéran et Washington, tout en précisant que le texte n'est pas finalisé. Selon elle, les États-Unis se sont engagés à lever leur blocus naval de l'Iran, qui, en échange, autoriserait la reprise du trafic maritime commercial à travers le détroit d'Ormuz, dans un délai d'un mois. L'Iran continuerait à gérer les voies de navigation. Et concernant ces négociations, les marchés se montrent optimistes ce mercredi, avec des cours du pétrole qui ont reculé de 5% dans la foulée de cette annonce de la télévision iranienne. Volodymyr Zelensky demande à Donald Trump de lui livrer davantage de missiles anti-aériens. Une demande faite par le président ukrainien à son homologue américain sur fond d'intensification des attaques russes. Ce week-end, Moscou a tiré 600 drones, 35 missiles balistiques et une cinquantaine de missiles de croisière contre l'Ukraine. L'aide demandée serait destinée à contrer les missiles russes. Pour ce qui est des drones, l'Ukraine dit en détruire 90%. Et ce mercredi, le pape Léon XIV a dénoncé la forte intensification de cette guerre. Il a aussi dit sa solidarité avec les civils tués lors de ces dernières attaques. Et c'est dans ce contexte que le Premier ministre britannique Keir Starmer a signé aujourd'hui avec son homologue polonais un traité renforçant la coopération entre les deux pays en matière de sécurité et de défense pour faire face, souligne Keir Starmer, aux défis posés par la Russie. Du côté de la France, le Sénat a proposé ce mercredi une rallonge budgétaire de 14 milliards d'euros pour l'armée, en plus des 36 milliards déjà demandés par le gouvernement dans le cadre de l'actualisation de la loi de programmation militaire. En Hongrie, les députés ont voté contre la sortie de leur pays de la Cour pénale internationale. Une sortie que voulait l'ancien Premier ministre Viktor Orban, mais il a perdu depuis les législatives. Et lors de sa campagne, celui qui l'a battu, Peter Madiar, avait promis que son pays resterait dans la CPI. Le vote a eu lieu aujourd'hui. Il y a une large majorité des députés ont voté pour rester, 133 voix sur 199. Explication, Daniel Valo.
3: Tout part du mandat d'arrêt émis fin 2024 par la Cour pénale internationale à l'encontre de Benjamin Netanyahou, le Premier ministre israélien. Viktor Orban dénonce alors la décision de la Cour et décide de sortir du traité de Rome, pourtant signé par la Hongrie lors de son tout premier mandat. La procédure de retrait votée au printemps 2025 devait aboutir au début de ce mois de juin. Il a donc fallu une procédure express pour que le Parlement hongrois puisse l'invalider. La Hongrie va donc rester au sein de la CPI, ce qui devrait conforter une institution rudoyée ces derniers mois par les États-Unis de Donald Trump. L'autre conséquence de ce vote concerne le Premier ministre israélien qui ne pourra plus se rendre en Hongrie. Interrogé sur l'invitation faite à Benjamin Netanyahou pour l'anniversaire du soulèvement de Budapest, Peter Madiar a récemment confirmé qu'il serait arrêté si le dirigeant israélien décidait de se rendre en Hongrie en dépit du mandat d'arrêt lancé par la CPI.
2: Daniel Valo, CPI toujours, on vient d'apprendre que le procès de l'ex-président philippin Rodrigo Duterte commencera le 30 novembre. Il est jugé pour crime contre l'humanité commis dans le cadre de sa guerre contre la drogue. Selon les ONG de défense des droits humains, jusqu'à 30 000 personnes ont été tuées lors de cette campagne entre 2016 et 2022. La vague de chaleur qui frappe l'Europe en ce moment est un rappel brutal du changement climatique. C'est Simon Steele, le responsable de l'ONU Climat, qui l'a dit aujourd'hui. Aujourd'hui où en France, 13 départements étaient en alerte orange canicule, il y en aura 4 de plus demain, Paris et 3 départements de la Petite Couronne, avec des températures maximales prévues allant de 32 à 34 degrés centigrades. Ce mercredi, la patronne des écologistes, Marine Tondelier, s'est dite effarée par ce qu'elle a appelé l'impréparation du gouvernement, qui tient demain une réunion pour faire le point sur la préparation des services de l'État face à la canicule. Et ce mercredi, la Fondation pour le logement a annoncé son intention de rejoindre une action judiciaire en cours pour obliger l'État à renforcer ses mesures d'adaptation au changement climatique, estimant que les mal logés sont abandonnés face à ces risques. Écoutez Maïder Olivier, chargée de plaidoyer climat à la Fondation pour le logement.
4: On s'associe au recours des sinistrés climatiques pour demander à ce que la politique d'adaptation de l'État au changement climatique, elle soit révisée. L'État ne respecte pas ni son devoir d'adaptation au changement climatique, ni le droit au logement. On demande que le plan national d'adaptation au changement climatique qui a été présenté par l'État l'année dernière soit révisé parce que les mesures sont vraiment dramatiquement faibles, court-termistes et qu'il n'y a pas de budget qui est adossé à ces mesures. Donc nous, on voit bien que concrètement, ça ne peut pas être effectif comme plan. Donc on demande des politiques publiques beaucoup plus ambitieuses. Et si on prend l'exemple des canicules, nous, on reproche que ce plan national d'adaptation au changement climatique, il reporte des études, des échéances très lointaines. On est dans un contexte où c'est beaucoup les considérations budgétaires qui sont prises en compte. Et donc, c'est un des arguments de dire que si on ne fait rien, ça va nous coûter beaucoup plus cher, mais même plus à long terme. En fait, à moyen terme, ça nous coûtera plus cher. On le sait, le coût des canicules aujourd'hui, c'est déjà 5 milliards d'euros par an sur le système de santé.
2: Maïder Olivier avec Juliette Pietraszewski. Toujours en France, le président Emmanuel Macron annonce que la Norvège rejoint la dissuasion nucléaire avancée proposée par la France. Emmanuel Macron recevait aujourd'hui le Premier ministre norvégien. Début mars, le président avait actualisé la doctrine de dissuasion nucléaire française avec une dissuasion nucléaire avancée qui associe d'autres États européens volontaires, mais, je cite, « sans partage de la décision ultime ». Toujours en France, on rejoint la Porte d'Auteuil et les internationaux de tennis de Roland-Garros. On rejoint Esteban Mirales, bonsoir.
5: Bonsoir Christophe, bonsoir à tous.
2: Alors c'est le deuxième tour, hein. Vous suivez pour nous le match qui oppose le troisième mondial allemand Alexander Zverev au tchèque Tomáš Macák, 43e mondial. Et les classements ont l'air d'être respectés.
5: Oui Christophe, on peut dire ça, hein, la logique est respectée, hein, sur le court Philippe Châtrier, ça vire même un peu à la correction, hein, pour le Tchèque qui est mené 6-4, 6-2, 3-1 par l'Allemand Alexander Zverev. Malheureusement, pour le plus grand malheur du public, hein, qui ne s'attend à qu'une chose, c'est de vibrer malheureusement, mais un match à sens unique, Alexander Zverev au rendez-vous, l'Allemand qui se dirige tout droit vers une 550e victoire en carrière, la 120e en grand chelem, un match maîtrisé pour le moment. Il peut s'appuyer sur son énorme service, pas de surprise donc. À noter également qu'il y a quelques minutes, le Brésilien João Fonseca, la pépite sud-américaine de 19 ans, s'est défait du Croate Dino Prismic qui menait pourtant 2-7-0 avant de se voir reprendre par le Brésilien. Et notez bien ce rendez-vous dans votre agenda, Christophe. Ce sera ce vendredi au troisième tour, Novak Djokovic face à João Fonseca, un véritable choc entre la légende absolue, 24 titres en Grand Chelem, et l'une des nouvelles étoiles montantes du tennis masculin. On en salive d'avance.
2: Je note. Merci Esteban Mirales, en direct de la Porte d'Auteuil, RFI, 22h10 à Paris. C'est l'heure, on retrouve DJ Fessmaker, puisque c'est l'Afro Club. Bonsoir.
6: Bonsoir mon cher Christophe, merci et à tout à l'heure.
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6: De retour dans la maison de verre et dans le grand studio de RFI durant les 50 prochaines minutes avec Arthur Bon à la mise en onde, Steven Esli et Yann Bourdelas à la régie vidéo et Yasmine Boulan à la coordination pour une soirée événement dans l'Afro Club. On a sorti le tapis rouge ce mercredi. Oui, c'est une soirée événement puisque l'AMC dévoile les certifications officielles 2026 et ce sera l'occasion de mesurer la force de frappe réelle des musiques du continent. On va donc décortiquer tout ça, les scores de vos artistes préférés, évidemment, avec un plateau VIP. Vous pouvez d'ores et déjà réagir sur WhatsApp au plus 33 6 58 18 46 86 et dites-nous quel artiste mériterait, selon vous, d'être certifié aujourd'hui. Et pour m'accompagner durant cette émission, j'accueille avec un immense plaisir la présidente de l'AMC, Diadam Diao.
10: Bonsoir Hervé.
6: Bonsoir et bienvenue chez toi.
10: Merci.
6: Oui, sur le plateau, juste à côté de toi, il y a aussi Singila qu'on ne présente plus.
11: Salut.
6: Comment ça va le docteur
11: Love? Très bien.
6: Déjà 20 ans de carrière, plus de 20 ans de carrière. Mmh. Et tu reviens ce 29 mai avec un nouvel album.
11: Exactement.
6: Donc c'est Radio Love. Et en plus, le 19 juin, il y a une date à l'Accor Arena.
11: Exactement, un grand, voilà, grand concert.
6: On aura l'occasion d'en reparler. Alors, juste en face de Singila, il y a Louise Diakité qui accompagne le rayonnement des artistes francophones à travers le monde chez Warner Music France, et où tu es en charge justement du développement international. Bonsoir,
12: bonsoir.
6: Louise.
12: Bonsoir, merci
6: tout va
12: pour
6: bien.
12: L'invitation, tout va très bien.
6: On est très heureux de te recevoir dans le club. Et enfin, à côté de toi, on accueille également Monsieur Charles Tabou, figure influente de l'industrie musicale congolaise et française, producteur, manager, consultant international, je ne sais même plus quel titre te donner, Charles.
13: Ça fait beaucoup.
6: Bonsoir.
13: Bonsoir et merci pour la
6: bienvenue aussi dans l'Afro Club. Alors avant d'ouvrir officiellement notre protocole, je propose qu'on démarre avec une connexion de haut vol qui va certainement vous faire plaisir à tous. C'est l'empereur de la rumba Fally Ipupa et le faiseur de tubes Ninho avec leur titre Licolo. C'est parti.

0: Nino qui signifie en haut en lingala, et c'est exactement là où se situe ce morceau extrait de l'album Tokos, qui est aujourd'hui certifié 6 fois disque de diamant. Il est formellement au sommet du jeu là, ma chère Diadam.
1: Qu'est-ce qu'on peut dire de plus?
0: Ben Fally, je sais pas.
1: Fally, il est trop loin pour nous.
0: Et Tokos est un album exceptionnel, il y en a eu deux. Tokos 1, 2, et il y en a même eu un troisième.
1: Exactement.
0: Alors on va pouvoir entrer dans le vif du sujet et savoir un petit peu comment ça se passe, les certifications, comment l'AMC fait pour certifier les artistes. Tu vas pouvoir nous en dire plus, ma chère Diadam. Et surtout, comment faire depuis le continent pour être certifié et pour faire partie du processus. Déjà, je commence par la première question. Comment vous faites pour certifier les artistes aujourd'hui?
1: Écoute, on est en partenariat avec les producteurs, avec les distributeurs. Et l'objectif, c'est d'avoir des données fiables. Tu vois, c'est pas juste d'avoir le compteur YouTube et le compteur Spotify et de dire, je vois mes chiffres, donc je sais. Donc, on a mis en place toute une méthode de calcul qui doit représenter un peu les tendances du marché. Donc, il y a des seuils. On sait que le gratuit, par exemple, paye moins que le payant. Donc, tu vois, il y a tous ces paramètres qui sont pris en compte. Et en travaillant avec les distributeurs et les producteurs, on récupère ce qu'on appelle des reportings financiers. Louise pourra en parler après parce qu'on travaille beaucoup aussi avec Warner. Et ces reportings, si tu veux, c'est un fichier qui est généré, mais quand l'artiste a déjà reçu l'argent. Ça veut dire que toutes les données ont déjà été retraitées, les faux streams, ils ont été retirés, etc., etc. Donc c'est ce qui nous permet d'avoir une base solide et véridique de chiffres. À partir de ces fichiers-là qui font des centaines et des millions de lignes, tu vois, on fait nos petites tambouilles internes, donc on fait tous les calculs et puis on voit si les seuils sont atteints. Et en ce qui concerne les seuils, donc tu as des seuils pour les singles et tu as des seuils pour les albums qui peuvent pas être les mêmes. Donc les singles, on est sur le streaming, donc on est en équivalent stream. Là, on va regarder les streams sur Spotify, sur YouTube, sur Deezer, etc. Et en ce qui concerne les albums, on est sur les ventes, où là, il y a le physique, il y a le téléchargement, il y a le streaming aussi qui est comptabilisé et qui va être ramené un peu à la vente. Et c'est ce qui nous permet d'arriver à avoir des chiffres. Donc on est à 5 millions, 10 millions, 30 millions de streams en fonction des paliers, pour être or, platine ou diamant. Et sur les albums, là, pour pouvoir être certifié un album, il faut au moins 5 000 équivalents ventes. Donc 5 000 ventes globalement d'un album. Donc 5 000, on est or. 10 000, on est platine. 20 000, on est double platine. Et puis 50 000, on passe diamant.
0: Ok. Pourquoi ce modèle de certification est important pour l'Afrique? Là, je me tourne d'abord vers Luis Diakité.
2: Ben, nous, on a été, en tant que producteur, on a été hyper contents quand Diadam nous a annoncé cette initiative il y a plus d'un an maintenant. Je pense que des certifications comme la sienne, c'est des certifications qui vont compléter des certifications existantes. Ça vient pas du tout se substituer à d'autres certifications qui existent déjà, mais c'est une certification qui est plus adaptée au mode de consommation des artistes du continent ou même de diaspora. C'est vrai que toi t'es rentré dans le détail de la méthodologie de calcul, mais les modèles existants aujourd'hui, ils reposent vachement sur le streaming premium. Et là, on donne accès au streaming freemium.
0: Freemium.
2: Voilà.
0: Ok, streaming premium et freemium, rapidement pour nous expliquer c'est quoi la différence entre les deux.
1: Bah, gratuit payant. Voilà. Okay. En gros, quand tu écoutes de la musique sur YouTube, bah, tu te connectes, tu tapes ton titre et puis tu peux l'écouter gratuitement.
0: Ouais.
1: Donc là, on est sur ce qu'on appelle le freemium.
0: Free quoi, freemium.
1: Exactement. Ouais. Et le premium, c'est lorsque on paye un abonnement. Donc l'abonnement Spotify, je pense que c'est 2500 quand on
0: France
1: est CFA, quand on est en Côte d'Ivoire ou au Sénégal, c'est 10 €, c'est passé à 12 même je pense. Mais à partir du moment où il y a un acte d'achat où on paye un abonnement pour écouter de la musique, et ben là c'est ce qu'on appelle le premium. Et un artiste, quand il est écouté sur du premium, il touche plus d'argent que quand il est écouté sur du freemium.
0: Donc à encourager.
2: Et je pense que ce qui est intéressant aussi, c'est que sur cette typologie d'artistes là et sur les consommations qu'on observe sur le continent africain, on a un système d'écoute qui est assez hybride. Là où en Europe, on va être plutôt dominé par l'audio payant, sur le continent africain et encore une fois dans les diasporas, on est plus sur des écoutes qui vont aller vers la vidéo. Il y a une présence de YouTube qui est hyper importante, et aussi dans un modèle gratuit. Donc forcément, on peut pas calquer les méthodes de calcul européennes pour mesurer la notoriété et le succès d'artistes du continent.
0: Par exemple, ici, YouTube, ça compte en streaming ou pas? Très bonne question.
2: Oui.
1: Sur les certifications AMC?
0: Ouais.
1: Oui, ça compte.
0: Ici aussi?
1: Oui, ouais. Ça compte aussi parce que c'est la plateforme la plus consommée sur le continent en termes de musique.
0: Non, mais quand je dis ici, ici il parle de Paris.
1: Ah, en France, France, oui, oui. Mais depuis pas, depuis 3-4 ans maintenant, ouais. Il compte YouTube. Avant, c'est vrai.
2: C'est comptabilisé, mais il y a une pondération du coup qui fait que vulgairement, un stream en vidéo gratuit va avoir moins d'impact et être moins comptabilisé qu'un stream en audio payant. C'est vrai que du coup, si on se base sur les certifications existantes pour observer comment se comportent et comment performent les artistes du continent, ben en fait, il y a un vrai décalage entre la notoriété des artistes et les certifications effectives. Et c'est là que AMC entre en jeu, c'est que ça permet de pondérer un peu et de se calquer mieux sur les modes de consommation sur ces segments-là pour redonner en fait la reconnaissance et toute la lumière méritée sur ces artistes-là.
0: C'est très bien de nous avoir expliqué tout ça. On a cité Spotify, YouTube, c'est vrai qu'il y a YouTube Music, Deezer et tellement de plateformes aussi qui grandissent, notamment spécifiques à l'Afrique. Mais lorsqu'on est certifié grâce à l'AMC aujourd'hui, là c'est une question pour toi mon cher Singila, c'est le genre d'événement qui change la vie d'un artiste. Qu'est-ce qu'on ressent lorsque on apprend qu'on est certifié?
3: Ça fait du bien parce que moi qui évolue entre les deux, je vois que ceux qui sont en Europe sont à chaque fois certifiés, c'est comme si on valorisait leur travail. Mmh. Alors que il y a des artistes qui sont beaucoup plus forts, beaucoup plus connus en Afrique et qui n'ont aucune médaille, quoi.
0: Ouais, exactement. Et comme tu dis, t'évolues entre les deux, c'était à la fois en Afrique certifié et certifié ici en France.
3: Ouais. Mais ouais. Depuis un moment, je me suis concentré sur l'Afrique et j'avais aucune certification, quoi. Donc beaucoup de gens pouvaient même penser que j'avais disparu.
0: Ouais.
3: Ou alors que ce que je faisais ne fonctionnait pas.
0: Ouais, exactement. Ouais. Est-ce qu'une certification change quelque chose pour un producteur? Et là, je m'adresse à toi, Charles Tabou.
4: Ben, un producteur, il est là pour les chiffres. Il faut pas se leurrer. Un producteur, c'est un commerçant, c'est un businessman. Ça permet de mettre des objectifs. Aujourd'hui, quand au-delà des honneurs, oui, on vient de recevoir une médaille, mais c'est vraiment, on a atteint tel objectif sur telle chanson, ça serait bien qu'on fasse la même chose pour une autre ou pour un album. Et je remercie vraiment cette initiative parce qu'en fait, faut le dire, il y avait beaucoup de complexes d'infériorité. Il y en a même qui se disaient, j'ai envie d'être certifié en France, jusqu'à venir un peu changer leur musique comme il faut.
0: Pour s'adapter au marché européen.
4: Pour s'adapter au marché européen. C'est pas aussi facile que ça, c'est pas, tout le monde n'est pas Fally Ipupa, tout le monde n'est pas Singila. Donc, changer toute sa musique pour s'adapter à un marché, ben, en fait, tu perds ton art. Or que les artistes africains sont super talentueux. Donc, les certifier, ça permet de donner des objectifs et ça permet d'encourager et
3: ça donne de la valeur au travail.
4: Ouais. Bien sûr.
3: Ouais. De toute l'équipe, pas seulement de l'artiste, de toutes les équipes qui sont, ils sont avec, parce que derrière chaque projet, derrière chaque chanson, il y a une petite armée.
0: Exactement. Et puis Singila, tu nous rappelais à l'instant le frisson unique qu'un artiste ressent lorsqu'il est certifié. Justement, Diadam, il y a un artiste au Sénégal qui vient d'être certifié disque d'or avec une de ses chansons. Je l'ai vu là dans mon, j'ai envie de dire dans mon catalogue AMC pour les singles d'or. C'est Amadeus.
1: Oui, tout à fait. Amadeus a sorti un titre qui s'appelle Jelly, qui a été certifié disque d'or. Et puis l'album qui dans lequel figure ce titre est aussi certifié. Il était en featuring en plus avec Wally Seck sur ce titre-là, qui a fait énormément de vues au Sénégal, qui est très consommé. Donc c'est vrai que côté AMC, voir ce type de réussite, voir les artistes travailler tous les jours, et puis quand ils ont leur récompense après entre les mains, on est que fiers, quoi. On sent qu'on sert à quelque chose.
0: Et justement, avec nous au téléphone, en duplex de Dakar, on a Amadeus qui est connecté. Amadeus, est-ce que tu nous entends?
5: Oui, je vous le souhaite. Salam alaikum.
0: Bienvenue,
5: salut
0: mon
5: monde.
0: Frère. Salut.
5: Merci beaucoup. Merci beaucoup.
0: Félicitations pour cette certification disque d'or.
5: Ah, bah, mais c'est un grand plaisir. C'est vraiment un plaisir. Mais permettez-moi d'abord de saluer ceux qui sont présents sur le plateau.
0: Salut.
5: Salut, Diadam, tu vas bien?
1: Ça va et toi? Bravo, félicitations.
5: Merci beaucoup. Ça fait vraiment plaisir.
0: Alors, tu es en duo avec Wally Seck dans cette chanson, Jelly. Comment s'est fait la connexion entre les deux lions de la Teranga?
5: Ouais, bon, ça s'est fait Au feeling. Il m'avait contacté pour qu'on fasse un son. Ce son même a été certifié. C'était un son que j'avais fait avec Walisek et Mia qui s'est confuse. Et c'est, comment dire, lorsqu'on a fait Confuse, c'est en même temps qu'on a aussi fait Jelly. C'était le même jour, hein, on a fait les deux sons la même nuit. Mais, comment dire, on les a sortis, comment dire, de manière espacée. Mais c'était le même jour qu'on a fait les deux sons.
0: C'était un grand jour alors.
1: C'était la bonne recette.
5: Le destro, cette nuit-là.

0: Ben justement, on a aussi depuis Dakar un autre acteur de la musique. Et d'ailleurs, tu le connais très bien. Wally Seck est là aussi. Bonsoir Wally.
1: Bonsoir la famille.
0: Alors connexion un peu particulière là depuis Dakar. On t'a peut-être sorti de la sieste, mon cher Wally. Hein. Je connais la vie des artistes.
1: Oui, mais bon, ça fait plaisir quand même.
0: Bon, on est content de t'avoir. En plus, sur le plateau, il y a Singila, il y a Charles Tabou, il y a Luis Diakité et Diadam Dio.
1: Alors, je salue tout le monde.
2: Salut.
1: J'espère que...
0: La connexion, malheureusement, est pas terrible avec toi, Wally Seck, mais je confirme que tu es bien à Dakar. On entend mieux Amadeus qui est connecté aussi. Non, mais voilà, on se connaît, ma chère Diadam. Donc Amadeus, on va pas te garder longtemps. On voulait te féliciter pour ce disque d'or avec le titre Jelly. Pareil aussi pour Wally. Peut-être que bientôt, vous viendrez ici à Paris récupérer votre plaque en main propre.
1: Inch'Allah. Et permettez-moi aussi, avant de parler, de remercier Diadam.
3: C'est gentil, merci.
1: Je remercie beaucoup Diadam et l'AMC pour vraiment ce travail à partir pour mettre en valeur les artistes africains à travers ces certifications. Vraiment, merci beaucoup.
3: Merci.
1: Et respect et considération au grand Singila.
0: Oh, merci beaucoup. Merci, ça fait vraiment grand plaisir.
1: Vous faites la fierté de toute l'Afrique. Voilà, depuis notre enfance, voilà, on est bercé par votre musique. Et vraiment, big respect.
0: Merci beaucoup,
1: ça me touche beaucoup. Merci beaucoup à Wally Seck. Cette collaboration-là a marqué vraiment ma carrière. Merci beaucoup à Wally Seck.
0: C'est important d'être reconnaissant. Merci à tous les deux. Merci Wally. On est désolé de pas t'avoir entendu plus. La connexion était vraiment très mauvaise. Merci Amadeus. Et je propose qu'on écoute le titre Jelly. C'est le duo entre Amadeus et Wally Seck qui est certifié donc disque d'or aujourd'hui, ma chère Diadam.

0: C'était donc un court extrait de la chanson Jenny du duo Amadeus et Walisek de Dakar, certifié disque d'or. Alors Diadam, je vais te laisser le soin de nous annoncer les premières certifications et tu as ta fiche devant toi. On t'écoute.
1: Écoute, je vais en partager quelques-unes parce que on a 103 certifications
0: oui,
1: cette année.
0: Beaucoup.
1: Donc on va pas pouvoir toutes les faire, mais on retrouve notre diva José qui a 3 certifications cette année dont 2 platines avec Toules et Je te calapa. On retrouve Kedji Vara avec le titre Ça fait mal qui est certifié
0: ah
1: or.
0: Oui, ça fait mal.
1: Exactement. Mmh. On a le nouvel incontournable Imra qui depuis 2-3 ans explose. Et là on a Number One qui est certifié or. On retrouve Toufan aussi qui a été certifié platine sur le titre Yé Mama. L'année dernière ils étaient or et ils ont passé un niveau.
0: C'est un titre sur lequel ils sont en featuring avec Fally.
1: Exactement,
0: ouais.
1: Exactement. Fally toujours une bonne idée.
0: Ouais.
1: Et un autre Sénégalais, Djaman Express, qui a sorti un titre l'année dernière qui s'appelle Arva et qui est certifié or pour la première fois.
0: Bravo.
1: Et puis le gospel, donc monsieur Charles Tabou est là, mais donc dans le gospel on a Déborah Loukalou qui est certifiée or avec son single Ma Consolation. On retrouve aussi Israël Bonny qui est certifié or avec Nina Cyril.
0: Eh bien bravo à tous ces artistes, ce sont les certifications CRU 2026, ça s'appelle.
1: Ah, okay. Tu n'avais pas laissé citer LK Divine.
0: Oui, non, mais justement, on va terminer avec
1: LK. Ah, bon, ok, d'accord. Oui. On termine en beauté avec LK Divine, qui a 3 albums certifiés cette année.
2: Ah ouais.
1: Oui, c'est 3 albums. Donc, bravo pour ça.
2: 3 albums.
1: Et il y a son titre Moana d'ailleurs, qui fait partie de l'album Solo Gracia qui est certifié or.
0: Un album certifié or, et je propose qu'on l'écoute. Le titre Moana de Solo Gracia, LK Divine.

0: ma base. Alors j'aimerais juste revenir sur les artistes que tu as cités, ma chère Diadame, dans les certifications, notamment la Woman King, José, avec ses hits « Tout laisse » et « Je te cala pas ». Bon, déjà, tout autour de la table, je suppose que c'est des titres qu'on connaît.
1: Oui, absolument.
0: Voilà, notamment « Tout laisse », on a tous dansé dessus. Singla, c'est des titres que tu aurais pu écrire ?
2: J'aime bien l'écriture de José. Hein. Mm-hmm. Franchement, c'est l'une des autrices que je préfère dans nos musiques. Je trouve qu'il y a, c'est vrai qu'il y a un lien dans le genre d'histoire avec ce que je fais.
0: Ouais, justement, c'est pour ça que je te pose la question. Mm-hmm. Là, on aurait pu avoir une sorte de pas clash, mais de réponse entre le Dr. Love et José.
2: C'est vrai.
0: Finalement, le maestro Che Guevara, on l'a joué aussi dans l'Afro Club. Il a été numéro un pendant longtemps des chansons les plus écoutées en Côte d'Ivoire. Parce que c'est aussi notre ADN dans l'émission. On aime bien aller voir les chiffres pour vous en diffuser quelques-uns. Imra, c'est la nouvelle génération. Number One, est-ce que c'est ce que vous écoutez? Je te demande, Charles, à toi.
1: Oui, bien sûr. En ce moment, Imra est...
0: T'as pas le choix, quoi.
1: Il fait un bon boulot et il faut voir que la Côte d'Ivoire, ça fait un moment, même après juste après la mort de DJ Arafat, on se posait des questions où va la musique aujourd'hui, que ce soit Imra et d'autres, franchement. On voit que ça pousse.
0: Ouais, ça pousse. Il y a aussi le titre Yé Mama, donc de Toufan, avec Fally Ipupa. Et là, j'aimerais, Diadame, que tu expliques comment les chansons qui sont sorties en 2017, 2018 et 2020 peuvent être certifiées encore aujourd'hui.
3: Tout simple. Alors, il y a deux choses. La première, c'est que comme il n'y avait pas de système de certification auparavant et qu'on en a mis un en place, on ne pouvait pas déséquilibrer le marché. Il fallait mettre les choses à niveau, tu vois, si je peux dire si je peux le dire ainsi. Donc, on a récupéré des données. Alors, on remonte pas loin. On remonte jusqu'à 2017, tu vois, en termes de données pour réussir à être cohérent avec le marché du streaming, notamment. Mais il fallait rééquilibrer tout ça. Et la deuxième chose, c'est parce qu'un morceau d'hier peut être un morceau d'aujourd'hui, tu vois. Il suffit qu'il y ait une publicité qui joue le morceau. Il suffit que...
1: TikTok, surtout.
3: Malheureusement, il suffit que ce soit repris sur TikTok. DJ Arafat, par exemple, l'année dernière, on l'a certifié. Et c'est vrai que parfois, le décès de certains artistes font qu'on veut soutenir. Et donc, le public écoute davantage. Donc, il faut aussi accorder de l'importance à ce type d'écoute. Donc, c'est ce qui fait qu'on peut retrouver ce qu'on appelle dans le jargon le back catalogue sur le devant de la scène et certifié.
0: Le back catalogue, c'est quoi? C'est le catalogue d'en bas. Là, je fais la traduction littérale.
3: Normalement, c'est qu'il y a plus de 2 ans à peu près.
4: Ouais, c'est okay. Les morceaux qui ont plus de 2-3 ans.
0: Exactement.
1: On attend et les albums aussi.
4: Et les albums aussi. Ouais.
2: Okay. Mais on attend le biopic de Arafat.
0: Ah oui, ça peut faire quelque chose. Ah, ouais. Ah, je sens que mon cher Tavo est sur le. Oui.
1: Mais c'est important. C'est important. Ouais. Surtout pour les Chinois.
0: Mm-hmm. Ah, ouais. Pour les Chinois, ce sont les fans
1: d'Arafat. La Chine populaire.
3: Ouais. Bien sûr. Et même pour l'histoire de la musique, parce qu'il a quand bien même, il a quand même apporté quelque chose de grand. Donc, Charles, on te confie la mission.
1: Je confie à la Côte d'Ivoire de faire quelque chose.
0: Et justement, Charles, puisque tu as la parole, on a fini avec Nka Livan et sa chanson Moana. Quelle place pour le gospel aujourd'hui dans l'industrie africaine quand on parle de chiffres, et que représente une telle certification?
1: Il y a déjà eu une certification qui a été faite par l'AMC l'année dernière pour
0: Dena Moana
1: sur l'album Sou. Plusieurs certifications. Ben, la même chose, comme disait Singula, c'est que c'est une reconnaissance. Ils ne font pas un travail en vain. Souvent, le gospel, le genre gospel afro-francophone, a souvent été marginalisé, on ne donnait pas la chance. Là, on voit que les producteurs peuvent maintenant palper les chiffres et les certifications qui permettent de dire, ben, en fait, cette personne est bankable. Donc c'est une bonne reconnaissance.
0: Exactement. Singula, est-ce que tu as déjà été contacté pour écrire des chansons gospel?
2: Non, gospel non.
0: Ouais.
2: T'as vu ce que je raconte?
0: D'où ma question.
1: Tu serais tellement pas crédible, je t'assure.
3: L'amour divin.
1: Je te jure.
0: Non mais sans les chanter,
2: je suis croyant.
0: Hein. Ouais.
2: Mais mes chansons ne racontent c'est pas.
0: Oui,
2: c'est
0: mais
2: pas
0: sans les chanter, tu aurais pu écrire pour quelqu'un d'autre. On sait que t'écris pour d'autres.
2: Il m'aurait fallu une inspiration.
1: Mais après, le genre gospel, c'est pas forcément spirituel. Par exemple, t'as beaucoup le genre gospel qui revient dans les chansons d'Asake avec les chœurs, des choses comme ça.
2: Ouais, moi, non, ça, mais ouais, musicalement, il y a ce truc-là. Yeah. Mais au niveau de de l'écriture. Moi, j'aime écrire le vice, tu vois.
0: Ouais, tu préfères écrire le vice.
2: Ouais, c'est ouais. Ça m'a vraiment.
0: Parce que moi-même, dans mes chansons, parfois, il y a des chœurs, il y a des chorales et tout ça, tu vois. Mais... Alors, justement, Charles Tabou, tu nous confirmais donc que le gospel africain, c'est plus une musique de niche. Aujourd'hui, c'est une force culturelle et elle remplit aussi des stades. Haut la main, c'est une ferveur qui ne faiblit pas, notamment en Afrique. Mais pour comprendre la force du présent, il faut honorer le passé, chers invités. Diadam, dans les certifications 2025, il y a des morceaux qui ont traversé le temps pour atteindre des sommets. Et là, c'est la séquence héritage. On va déjà féliciter Amadou et Mariam, qui sont certifiés deux fois platine, avec le titre « Je pense à toi ». Ouais. Ça, c'était un hommage aussi nécessaire.
3: Bah oui, tout à fait. Et puis, on est d'autant plus touchés que Amadou nous a quittés il n'y a pas longtemps. Mariam continue à prendre le micro avec son fils qui est là et qui l'accompagne. Donc, c'est l'héritage malien, tu vois, qui continue à vivre à travers ce morceau. Et je pense qu'on le connaît tous. On a tous grandi avec ce titre-là. Donc, pouvoir les faire ressurgir comme ça, les réécouter aujourd'hui, c'est une fierté.
5: C'est notre héritage à tous, hein. C'est pas seulement les Maliens.
3: Oui, c'est vrai, exactement, la preuve, complètement.
0: C'est vrai. Et là, encore, il y a un héritage pour tout le monde. Une chanson sortie en 2003 qui vient d'être certifiée platine, c'est Awilo Longomba et son titre Carolina. Ça aussi, c'est magnifique. Mmh. On écoute un petit peu. Arthur Bon, monte-le.

0: pour l'anecdote, aujourd'hui, on écoute de la musique Nigeria, Davido, tout ça, mais en fait, Davido, Burna Boy, Asake, ils ont été percés par la musique de Awilo Longomba.
1: C'est vrai.
0: Parce que la musique de Awilo Longomba a été interdite au Nigeria.
1: D'accord.
0: Parce que ça mettait les gens en transe. Donc, à l'époque, quand on regardait des films de Juju, on disait que ce mec-là, c'est de la sorcellerie. Donc, ils ont interdit la musique. Et quand on interdit un homme,
1: Il devient une superstar.
0: Il devient une superstar. C'est là où on a plus écouté du Awilo Longomba au Nigeria que dans les autres pays. En tout cas, l'Afrique de l'Ouest. Et aujourd'hui, il a bercé l'ensemble des légendes du Nigeria.
1: Exactement, parce que Awilo Longomba est beaucoup plus célébré au Nigeria aujourd'hui. Il a même été dans The Voice jury là-bas au Nigeria, et il y a beaucoup de stars nigériens qui veulent faire des featuring avec lui. Donc, oui. je ne connaissais pas cette anecdote.

0: Inverser les époques d'ailleurs.
1: Exactement. Eh ben, en 2003, Singila, tu avais déjà sorti des titres.
2: Oui,
1: bah oui, l'album. Bah,
2: 2003, c'est mon premier album.
1: Ton premier album qui arrive. T'étais déjà ghetto compositeur ou pas?
2: Dans l'âme, oui. Mais j'avais pas. C'était mon premier album, c'était On ne vit qu'une fois.
1: On ne vit qu'une fois avant Ghetto Compositeur arrivé en 2006.
2: Exactement.
1: Ouais, tu nous avais habitué comme ça à sortir des albums tous les 3 ans. Bon, désolé, on est parti dans un débat personnel. On revient aux choses sérieuses, Diadam. Comment est-ce qu'on peut expliquer la longévité de ces chansons à Willow, Amadou et Mariam?
3: Ben, je pense que c'est ce qu'on dit depuis tout à l'heure, c'est qu'il y a un héritage, comme disait Singila, c'est on grandit nous avec ces morceaux-là, ce sont nos repères, ce sont des sonorités qu'on a entendu tout petit et qu'on continue à entendre aujourd'hui. Et puis moi, on me dit souvent l'Afrique anglophone a dépassé l'Afrique francophone, mais pour moi, l'Afrique francophone c'est le berceau de tout et l'exemple de Charles est une preuve concrète de tout ça. Tu vois, tout part de chez nous. Et il était temps que justement il y ait cette reconnaissance et qu'on les voit plus. Et peut-être qu'on n'a pas fait assez de marketing, mais là, c'est important. Donc non, ces morceaux sont toujours là, ça fait partie de notre identité, c'est ce qui nous fait grandir, ce sont des sources d'inspiration pour les titres. On voit Baba Mal sénégalais qui fait la BO de Black Panther, donc je pense qu'on influence le monde et qu'on le dit pas assez et qu'il faut le dire haut et fort, on est là, on influence le monde.
1: Question générale à tous les quatre, est-ce que c'est la preuve que notre musique sait fabriquer des classiques éternels?
4: Ouais, et on parlait de la notion de catalogue, je trouve que c'est important de valoriser justement ce catalogue et c'est important que dans les certifications il y ait des nouveautés mais aussi des titres d'héritage parce que il y a des nouvelles générations qui vont découvrir ces morceaux. On parlait de TikTok tout à l'heure, ça permet de donner une seconde, une troisième, une quatrième vie à des morceaux et de l'introduire à des générations qui peut-être l'ont pas forcément entendu via leurs parents mais qui vont le découvrir aujourd'hui en 2026. Donc c'est hyper important cette notion de catalogue.
5: C'est vrai que dans, je sais pas moi, 100 ans, si on parle d'une chanson d'aujourd'hui, on pourra évaluer son succès grâce à ses certifications. On va pas dire oui, il y a des gens qui se déplaçaient pour aller voir ce chanteur. Comme on le faisait pour les chansons qui sont arrivées avant, malheureusement, sans certification.
1: Mmh. Bah oui. Et surtout que l'industrie n'était pas encore très organisée avec j'ai pas envie de dire le vol de musique, mais c'est vrai que les gens mettaient la musique soit dans des cassettes, soit dans des CD illégaux, aujourd'hui dans les téléphones. Donc AMC est venu un peu délivrer tout ça aujourd'hui avec les certifications.
3: On n'a pas cette prétention.
1: mais on le saura dans 100 ans, a dit Singila.
3: Exactement. Bah attendons d'ici là.
1: Bon, ben justement, on va profiter de la présence de Singila sur ce plateau pour l'écouter en live. Alors, tu vas nous interpréter un titre qui est là aussi sorti il y a quelques années. C'est La femme de quelqu'un, mais sans Kofi Olomidé.
2: Sans Kofi.
1: Allez, c'est parti.

0: petit mot peut-être sur Veggie avant de nous séparer, ma chère Diana.
1: Écoute, Veggie, en plus, c'est un artiste que je suis particulièrement parce que je connais bien les équipes qui le travaillent. Ça fait plusieurs années que c'est déjà un phénomène au Sénégal. Il a commencé, il devait avoir 17 ou 18 ans, tu vois, et il a explosé les chiffres dans le pays. Il a fait des concerts, il y avait 15 000 personnes dedans, 15 000 personnes dehors. Enfin, c'est assez extraordinaire ce qui se passe pour lui sur le continent. Et aujourd'hui, il développe aussi sa carrière à l'international et il essaye de garder cette identité, tu vois, sénégalaise, tout en essayant d'avoir des featuring aussi français ou même africain avec des voisins. Et ce titre est premier au Sénégal depuis longtemps, donc c'est bien qu'on puisse le consacrer et il a atteint le seuil platine.
0: Mais bravo à Veggie et sa chanson Kaiwai, platine décernée donc par l'AMC Africa Music and Charts. On est à la fin de notre émission déjà.
1: Déjà ?
0: Ouais, t'as vu, ça passe vite.
2: Hein, trop tôt là.
0: Ouais.
2: J'avais plein de choses à dire.
1: On va faire une deuxième.
0: On va en faire une deuxième et cette fois, Charles, tu nous ramèneras des artistes de la nouvelle génération peut-être dans le gospel.
2: Bien sûr. Beaucoup. Et encore merci pour la mise en avant du gospel.
0: Et ben ça nous fait plaisir. Louise, où est-ce qu'on se croisera la prochaine fois?
3: Au concert de Singila, peut-être?
0: Déjà, très bien. Il nous faudra trois places, hein. Arthur Ban, Yasmine Boulan et moi.
3: Ok.
0: Diadam, merci d'être venu.
1: Ben, merci pour l'accueil, merci
0: dans ta
1: à
0: maison.
1: Toute l'équipe RFI, vraiment, toujours au rendez-vous. On est toujours bien accueillis, les équipes sont toujours volontaires, travailler les sujets Afrique, c'est pas simple. Donc merci pour votre mobilisation, merci Hervé de toujours mettre en avant nos talents et continuer à le faire tel que tu le fais, parce qu'ils ne sont pas beaucoup à le faire, donc bravo pour ça.
0: Eh ben merci.
1: Et on continue,
0: la route continue. Merci à Singila qui était avec nous tout à l'heure, et bien sûr à Amadeus et Wally Sek aussi qui étaient en duplex de Dakar. Merci Maluise, merci Charles. Une émission certifiée haute couture, gérée depuis la régie par Arthur Bon, Yasmine Boulan, Steven Esli, Yann Bourdelas à la vidéo. Merci à la direction de la musique, Vladimir Cagnolari. Et bien sûr, merci à vous, chers auditeurs. On vous dit à demain, on revient avec l'Afro Club. Et là, on aura un bel invité aussi. Salut!
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1: RFI Radio France Internationale, il est 21h en temps universel et à Dakar et 23h ici à Paris. L'essentiel de l'info en 10 minutes, c'est tout de suite avec vous, mon cher Christophe Paget, bonsoir.
2: Bonsoir DJ Festmaker, bonsoir à toutes et à tous. À la une de ce journal, la Norvège qui rejoint le parapluie nucléaire français. Annonce faite aujourd'hui par le chef de l'État Emmanuel Macron alors qu'il recevait le Premier ministre norvégien. Nous l'entendrons dès le début de ce journal. Israël continue de pilonner le sud Liban et frappe les alentours de la ville côtière de Tyr, ville que l'armée israélienne avait appelée à évacuer. Le Hezbollah, de son côté, dit mener des combats directs avec l'armée pour la première fois depuis le début du cessez-le-feu le mois dernier. En France, Nicolas Sarkozy affirme ne pas avoir trahi les Français. Aujourd'hui, l'ex-président a pris la parole en dernier, juste avant la mise en délibéré du procès en appel du financement libyen présumé de sa campagne présidentielle de 2007. Avant cela, ses quatre avocats avaient dénoncé un dossier vide sans convaincre les parties civiles. Nous entendrons l'une d'entre elles.

0: Annonce d'Emmanuel Macron, la Norvège rejoint le parapluie nucléaire français. Le chef de l'État recevait aujourd'hui le Premier ministre norvégien. Concrètement, la Norvège va participer dorénavant aux exercices de dissuasion nucléaire de la France, seul pays de l'Union européenne à posséder l'arme nucléaire. Plus largement, Paris pourrait aussi positionner des éléments des forces aériennes stratégiques dans d'autres pays européens pour compliquer les calculs des adversaires de la France. Car le chef de l'État souhaite associer d'autres pays européens à la dissuasion française pour faire face aux menaces russes. Emmanuel Macron.
1: Monsieur le Premier ministre, vous avez donné votre accord pour que la Norvège rejoigne ce que nous avons appelé la dissuasion nucléaire avancée lors du discours de l'île longue. C'est une étape très importante de notre partenariat et ce sera le moteur d'une coopération très ambitieuse. C'est une exigence réciproque que nous fixons au bénéfice de notre sécurité collective en Europe. La Norvège, partenaire géographique et stratégique clé avec lequel nous avions déjà des coopérations importantes pour assurer la protection du territoire allié face aux menaces extérieures, représentera une forte valeur ajoutée pour cette dissuasion avancée.
0: Emmanuel Macron, des propos recueillis par Julien Chavanne. D'autres pays comme la Pologne, les Pays-Bas, la Belgique, la Suède ont aussi dit leur intérêt pour cette dissuasion avancée. Des frappes israéliennes ont touché ce mercredi les abords de la ville de Tyr, dans le sud du Liban. Tyr, dont l'armée israélienne avait appelé à évacuer de larges secteurs et les environs pour viser, dit-elle, le Hezbollah. Le mouvement pro-iranien qui, aujourd'hui, affirme mener des combats directs avec l'armée israélienne au-delà de la zone qu'elle contrôle dans le sud Liban. Hier, l'armée avait reconnu mener des opérations au-delà de cette ligne jaune, ligne géographique qu'elle avait elle-même tracée dans la région. La télévision d'État iranienne parle d'une ébauche d'accord cadre entre Téhéran et Washington. Selon elle, les États-Unis se sont engagés à lever leur blocus naval de l'Iran, qui en échange autoriserait la reprise du trafic maritime commercial à travers le détroit d'Ormuz dans un délai d'un mois. L'Iran continuerait à gérer les voies de navigation. Mais la Maison-Blanche qualifie ce projet d'accord cadre de totale invention. Lorsqu'il a déclenché la guerre il y a 3 mois, en frappant le régime de Téhéran, Donald Trump disait vouloir empêcher les Iraniens d'avoir l'arme nucléaire et puis aussi favoriser un changement de pouvoir. Mais c'est tout le contraire qui est arrivé. Le pouvoir à Téhéran s'est durci. Jonathan Piron est historien au groupe de recherche et d'information sur la paix et la sécurité basé à Bruxelles.
2: On attend de voir encore exactement comment les choses ont évolué sur le terrain iranien, puisque ce n'est que depuis un peu plus de 24 heures que Internet est rétabli, même s'il y a encore quelques coupures. Néanmoins, ce qu'on sait déjà depuis plusieurs semaines, c'est que même si le conflit avait toujours lieu, les forces de répression étaient bien présentes dans la rue. On a entendu aussi des exécutions assez régulières de personnes qui ont participé à des manifestations. Et on a vu aussi que le régime affichait une solidité dans sa nouvelle configuration. Donc, on est dans la situation où, même si le régime était mis en balance après le soulèvement de janvier, ici, il a une reconfiguration qui a amené à ce qu'un noyau dur, finalement, s'installe au pouvoir et continue à utiliser l'arme de la répression pour éviter toute critique à son égard.
0: Jonathan Piron avec Julien Chavanne. Et 3 semaines après le début du blocage de la capitale bolivienne La Paz, il n'y a toujours pas d'accord entre le gouvernement et les manifestants. Des manifestants que le président Rodrigo Paz a appelés au dialogue, avertissant que la crise approchait du point de rupture. Différents secteurs opposés à ce mouvement social estiment d'ailleurs que Rodrigo Paz devrait décréter l'état d'exception pour que l'armée débloque les routes. Et déjà, hier soir, les députés ont abrogé une loi qui encadrait assez strictement cet état d'exception. Correspondance Nils Sabin.
3: En Bolivie, l'état d'exception peut être déclaré par le président en cas de menace pour la sécurité de l'État, de menace extérieure, de trouble intérieur ou de catastrophe naturelle. C'est une mesure encadrée de manière assez floue par la Constitution de 2009 et une loi avait donc été adoptée en 2020 pour définir certains garde-fous. Durée maximale de 60 jours, vote de validation du Parlement sous 72 heures, limitation de l'usage de l'armée dans les conflits internes ou encore protection des droits de la population. Mais voilà, avec le mouvement social en cours en Bolivie, le recours à cet état d'exception est revenu dans les débats et pour certains, cette loi limitait trop fortement les marges de manœuvre de l'exécutif. Les députés ont donc voté l'abrogation de cette loi hier soir. Parmi les arguments avancés, l'article de la Constitution concernant l'état d'exception protège déjà les droits fondamentaux de la population. Pas besoin donc, selon les législateurs, d'encadrer plus strictement cette mesure. Pour rappel, le président Rodrigo Paz a à plusieurs reprises indiqué qu'il préférait la négociation et que l'état d'exception ne serait déclaré qu'en dernier recours. Nils Sabin, La Paz, RFI.
0: En Corée du Sud, les salariés de Samsung menacés de faire grève, menace de grève finalement suspendue la semaine dernière, après une entente entre syndicats et dirigeants du géant de l'électronique. Les salariés demandaient une meilleure répartition des bénéfices liés au boom de l'intelligence artificielle. Et lors d'un vote de 5 jours qui s'est terminé aujourd'hui, ils ont approuvé, très largement, l'accord qui prévoit pour certains d'entre eux une énorme prime annuelle. Au final, 78 000 employés sur 129 000 vont recevoir 290 000 euros chacun. 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Nicolas Sarkozy affirme ne pas avoir trahi les Français. Le procès en appel du financement libyen présumé de la campagne de 2007 de l'ex-président s'est achevé aujourd'hui. 7 ans de prison ont été requis contre lui. Juste avant, ses 4 avocats avaient plaidé la relaxe, fustigeant un dossier vide. Mais ils n'ont pas convaincu les parties civiles. Guillaume Denoy de Saint-Marc est le président de l'association des familles des victimes de l'attentat contre le DC-10 du TA, pour lequel l'ancien responsable des renseignements libyens, Abdallah Senoussi, avait été condamné à perpétuité en France. Abdallah Senoussi, dont le sort judiciaire aurait été une contrepartie du pacte de corruption présumé. Guillaume Denoy de Saint-Marc.
4: J'ai trouvé que les plaidoiries des avocats Sarkozy étaient mauvaises. En tout cas, elles m'ont pas du tout convaincu de quoi que ce soit. Ça m'a plutôt conforté par le fait qu'ils n'avaient aucun argument. J'en suis désolé parce que j'aurais vraiment voulu finalement avoir la conviction qu'il était innocent. Aujourd'hui, je suis convaincu de sa culpabilité. On verra bien ce qu'en pensera la Cour, mais j'ai pas du tout trouvé cette défense convaincante, avec des arguties sur des détails, avec des choses incohérentes. Et surtout, ils n'ont pas réussi à avoir une autre narration que celle de l'accusation et celle des parties civiles, qui est la seule qui est cohérente pour expliquer tout ce qu'on a entendu, tout ce qu'on a vu et tous les éléments de preuve qu'on a pu avoir. D'autant plus qu'il y a des éléments nouveaux, comme notamment les notes de Guéant. Voilà, donc je crois que malheureusement, la messe est dite et que effectivement Nicolas Sarkozy, Brice Hortefeux et Claude Guéant sont coupables. Les chefs d'accusation, je suis pas juriste pour le déterminer, mais effectivement, c'est quelque chose qui est très grave en ce qui nous concerne et c'est une trahison pour l'ensemble des victimes de l'attentat du DC-10 du TA.
0: Guillaume Denoy de Saint-Marc avec Laura Martel. Toujours en France, on va maintenant s'intéresser à la vraie dernière échéance électorale avant la présidentielle. Le 27 septembre prochain, la moitié du Sénat sera renouvelée. Et comme ce scrutin indirect dépend largement des résultats des municipales, il verra pour la première fois le RN tenter de rentrer en force dans la chambre haute du Parlement. Raphaël Delvolvé.
5: Après avoir fait élire 70 maires et 3000 conseillers municipaux en mars, le RN veut accélérer son ancrage local. Ludovic Pajot, édile mariniste d'une ville du Nord, dirige la campagne des sénatoriales.
6: Elles permettront de confirmer l'implantation territoriale de notre mouvement.
5: Et fixe l'objectif du parti.
6: Notre ambition est claire, constituer enfin un groupe politique au Palais du Luxembourg.
5: Un groupe RN au Sénat, soit 10 sièges, serait tout à fait inédit et dans l'esprit du parti à la flamme, une véritable victoire politique.
6: Ces élections auront valeur de test national.
5: Et Ludovic Pajot l'assure, le Rassemblement national peut troubler la solide majorité sénatoriale de droite et du centre.
7: On a effectivement des contacts avec des sénateurs qui sont dans le groupe LR mais qui parfois ne sont pas nécessairement cartés LR. Si on est en situation de constituer un groupe, certains pourraient nous rallier.
5: C'est même l'autre grand objectif du Rassemblement national qui a débauché. Marie-Pierre Calais, élue locale LR, fera campagne pour l'extrême droite dans le sud de la France.
8: Les LR sont allés trop au centre. Je suis en parfaite harmonie avec la philosophie de Marine Le Pen et Jordan Bardella.
5: En clair, le RN compte sur les sénatoriales pour affirmer sa forte dynamique électorale. La politique, c'est une affaire de symbole et avoir un groupe au Sénat à 6 mois d'une présidentielle en est un très fort, souffle un candidat, reconnaissant tout de même que ce scrutin reste difficilement lisible pour le grand public.
0: Raphaël Delvolvé, RFI, 23h10 à Paris, c'est la fin de ce journal.
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1: Bonjour à tous, bienvenue dans Radio Foot International sur la Radio Mondiale pour parler aujourd'hui encore de football. Nous commencerons en Espagne avec une dernière coupe et puis s'en va Alexia Putellas. L'emblématique joueuse du FC Barcelone a annoncé son départ du club à l'issue de la victoire en Ligue des Championnes après 14 années au Barça. La milieu de terrain a construit en 14 ans un palmarès de légende. Et à 32 ans, la joueuse espagnole ne raccroche pas encore. L'ultimatum pour voir enfin se terminer le championnat de RDC. Les autorités ont accordé 20 jours à la Lina Foot pour terminer la compétition. Un sprint final pour la phase retour des playoffs en attendant que tout s'améliore pour le foot congolais. Il a gagné la Coupe de France des arbitres. Une compétition à part pour ce jeune homme de 23 ans qui est aujourd'hui avec nous dans ce studio. Bonjour Benjamin Chignoli.
2: Bonjour.
1: Merci beaucoup d'être là avec nous. Vous êtes donc vainqueur de cette 4e édition. Vous n'étiez pas seul. Vous étiez 8600 candidats sur la ligne de départ. Donc vraiment bravo Benjamin. Et vous allez nous raconter justement cette expérience et comment vous en êtes arrivé là. Et ce qui s'est passé ensuite, tout ce que vous en avez tiré de cette belle expérience dans les arbitres amateurs. Je crois qu'il y a beaucoup de choses à dire. On a beaucoup de questions à vous poser. Bonjour Youssouf Mouloumbou.
3: Bonjour Annie, bonjour à tous.
1: Notre capitaine Léopard, à vous aussi on a des questions à vous poser sur le championnat de RDC.
3: Moi aussi j'en ai beaucoup.
1: Non, vous avez des réponses, j'espère. Yoro Mangara, bonjour.
4: Bonjour Annie, bonjour à tous.
1: Merci d'être là, un lion, un léopard et un fennec. On est très très africain aujourd'hui. Bonjour Nabil Djellit.
5: Bonjour Annie, bonjour à tous.
1: Pour vous, c'est
5: après, comme
1: bonsoir.
5: C'est la radio mondiale, tu peux dire bonsoir.
1: Hein, oui, parce qu'on est rediffusé dans la fin de journée, donc ça marche toujours. On peut dire bonjour, bonsoir même, en même temps. Pierre Guérin m'a aidé à préparer cette émission. Et Laurent Salerno, le maestro, est à la réalisation. Radio Foot, c'est parti.
6: On y va. Monsieur, bon match. Allez, bon match.
7: Ils étaient plus de 8600 arbitres sur la ligne de départ. 8 mois plus tard, il n'en reste plus que 2. Et le vainqueur de cette 4e édition de la Coupe de France des arbitres La Poste est Benjamin Chignoli.
8: Vive Benjamin, vive l'arbitrage.
9: Merci.
5: Vive l'arbitrage.
1: Bravo Benjamin, nous aussi on a envie de vous applaudir. Parce qu'on n'était pas là quand vous avez été distingué, mais en tout cas bravo. Les arbitres à l'honneur donc, mis à l'honneur par la Fédération Française de Football, puisque cette 4e édition s'est achevée au Stade de France avant la finale, la grande finale. Vous avez eu la chance d'assister à RC Lens au GC Nice, aux premières loges.
9: Aussi à la finale de Gambardella, oui, PSG Montpellier.
1: Exactement.
9: Deux très belles finales. Dans un très beau cadre avec un soleil magnifique.
1: Il faisait même peut-être un peu chaud.
9: Un peu trop chaud. Ouais.
1: Ça vous faisait quoi de voir ce film de si près alors qu'une finale de Coupe de France, vous n'aviez peut-être pas vu souvent?
9: J'en ai vu étant petit, on va dire grand fan du PSG, j'en ai vu au Stade de France, mais dans les tribunes. Et là, notamment pour la remise des récompenses au bord terrain, c'est quelque chose vraiment d'exceptionnel. On est au plus haut de l'élitisme, donc il n'y a rien de mieux.
1: Alors vous avez reçu un prix ce jour-là, vous avez reçu une petite Coupe de France?
9: Une petite, oui, elle était lourde quand même. Quand on l'a déposée, je pensais que ça allait être plus léger et c'est vrai que c'était lourd, notamment à ramener à la maison.
1: Ouais, c'est un trophée pour symboliser votre victoire sur une compétition qui a duré 8 mois, qui dure presque autant de temps que la Coupe de France, c'est ça?
9: Pratiquement une saison, ça commence dès octobre et ça a fini avec cette belle cérémonie en mai. Ouais.
1: Alors vous êtes un arbitre amateur, pourquoi avez-vous eu envie de vous lancer dans cette compétition du meilleur arbitre de France?
9: Un peu d'esprit de compétitivité, on va dire, envie de bien faire, envie de mettre en lumière l'arbitrage amateur. Je vous remercie déjà de m'avoir invité, mais c'est quelque chose, je me suis dit, pourquoi pas tenter, il y a beaucoup de participants, ça donne une visibilité, et ça peut mettre en lumière mon travail, celui de mon district, celui de ma ligue, et Dieu merci, ça a payé, et ça a permis de mettre en lumière, on va dire, le travail de l'ombre.
1: Vous êtes d'Île-de-France, hein, vous êtes de Ruelle Malmaison, là où vous êtes licencié. Quels sont les...
5: Comme N'Golo Kanté.
9: Sérène N'Golo, il habite à Rueil, mais il a joué à Sérène.
1: Ah, un voisin. Quelles sont les épreuves auxquelles vous étiez soumis en tant que candidat à cette Coupe de France des arbitres?
9: On a 4 tours théoriques au départ. On est 8500 au départ. Au fur et à mesure, on a différents tours théoriques, comme je vous l'ai dit, via Internet. On a 10 vidéos de clips, on va dire, du monde professionnel, de D1 Arkema, de Ligue 1, de Ligue 2.
5: On vous a pas mis la finale de la CAN. Nous, ça nous intéresse. Ce que vous auriez fait, ça nous intéresse.
9: Quand l'arbitre a sifflé plus tôt, ça aussi, on l'a pas vu. Non, mais différents tours, et au fur et à mesure, simplement, il y a des éliminations. Plus on a une moyenne élevée, plus on passe. Au début, par exemple, tous ceux qui avaient 5 sur 10 passaient. Et au fur et à mesure, j'ai pu terminer, notamment au dernier tour théorique, qui, s'il me semble, il y avait environ 160 à 180 participants. Le dernier tour, j'ai brièvement passé, on va dire, et puis j'ai pu accéder à la phase terrain, 16e de finale terrain, où deux arbitres s'affrontent. Par exemple, mon arbitre, l'arbitre que j'ai affronté en 16e, c'est un arbitre de niveau R1 en Île-de-France. Moi, je suis district 2 en Île-de-France aussi. Un observateur vient nous voir. Il observe sur son match de R1, sur mon match de D2, et estime qui est le plus intéressant dans le management, dans la gestion notamment des conflits, dans tout ce qui est autour de l'esprit Coupe de France et de l'esprit de l'arbitrage au sein d'une rencontre.
1: Qu'est-ce qu'un bon arbitre pour vous ?
9: On m'a déjà posé cette question et j'aime bien dire le mot management.
1: C'est-à-dire être compréhensif ?
9: Parce que pour moi, je suis aussi éducateur, donc pour moi, le football, ça reste une confrontation entre deux équipes. Et l'arbitre, il est entre les deux équipes. Comme on voit au coup d'envoi, chacun est dans son camp et l'arbitre, il est souvent sur la ligne blanche entre les deux. Et c'est lui qui va le plus souvent essayer pas de calmer les tensions, mais essayer que le match se passe dans les meilleures conditions.
5: Et est-ce que vous managez dans votre rôle? Est-ce que vous avez aussi, est-ce que vous êtes rendu compte qu'il fallait aussi manager ce qui se passait autour du terrain? Parce que les interférences qui sont créées, les tensions qui sont créées, parfois elles viennent aussi de l'extérieur, des parents, de gens qui sont là, de badauds.
1: Vous me racontiez, Youssouf, racontez-le. Vous avez exactement. Vu ça ces derniers jours.
2: J'ai vécu un match Sarcelles contre Poissy en moins de 17 ans. Et directement à la fin du match, on a vu un incident avec l'arbitre où il avait infligé un carton rouge et le père du joueur disait je vais descendre et puis ça a dégénéré. Et donc c'est dommage et c'est surtout
5: grave.
2: Avec surprise de voir en fait l'animosité qu'il y a autour de ces matchs en amateur, dans le football amateur.
1: Alors Benjamin Chignolier,
9: les agents extérieurs, on va dire, c'est difficile de les gérer. Mais comme j'ai dit aussi la dernière fois, quand au début du match, on vient avec le sourire, on montre que voilà, on est là pour passer un moment de plaisir avec les acteurs, les éducateurs et tout ce qui tourne autour.
1: C'est un jeu.
9: Le foot reste un jeu, et on essaie de le faire comprendre aux éducateurs. Après, il y a toujours des agents extérieurs, les parents, les supporters qui vont nous titiller. Moi, ce que j'aime bien, ce que je dis souvent aux je suis jeune, mais aux petits jeunes arbitres, c'est dès qu'il y a quelqu'un qui vient t'embêter sur le côté, tu le regardes, tu souris. S'il te fait il commence un peu à, pas à te critiquer, mais à te faire une blague sur toi, sur ton physique ou autre chose. Moi, le plus souvent, j'en rigole. Je lui montre que, voilà, je suis jovial et que tout va bien se passer et que je suis un bon vivant.
1: Mais ça doit être dur, par exemple, quand on en arrive au stade des insultes, j'imagine. Je parle même pas des coups.
9: Ça m'est pas souvent arrivé. Ça m'est peut-être déjà arrivé une ou deux fois, mais on essaie de faire abstraction, mais c'est pas facile, surtout dans le monde amateur, dans des contextes particuliers. C'est pas forcément dans les quartiers, hein. C'est même je suis dans des villes très huppées, ils sont capables de tout parce que...
5: Ça fait des groupes, le foot, ça fait remonter des choses, et les gens gèrent pas très bien leurs émotions. Moi, j'ai fait un sujet sur les violences dans le football amateur. J'ai été à Damary-les-Lys. L'arbitre là,
4: n'était pas. Dans le 77.
5: Ouais, voilà. J'ai été là-bas parce que il y a eu malheureusement un fait divers à Nîmes avec un coup de couteau d'un gamin qui a reçu un coup de couteau. Et ensuite, on a été voir un arbitre justement dans le 18e arrondissement qui a été lui agressé, qui s'appelle Samir Belaïd, qui nous avait raconté son agression. Des gens qui sont venus, voilà, lui mettre un coup de poing par derrière. Alors, évidemment, on n'est pas là pour généraliser et dire que c'est tout le temps et partout comme ça, loin de là, mais ça existe. Et surtout, ça a un impact, je sais pas, justement, c'est ça que je voulais vous demander, ça a un impact sur le niveau d'engagement et des gens et du recrutement des arbitres. Parce que les arbitres expérimentés, avec le temps, ils sont partis. Et moi, on m'a dit, c'est ce qu'on nous a expliqué, c'est qu'on avait des arbitres de plus en plus jeunes, entre guillemets, pour certains qui venaient là aussi parce que, entre guillemets, il y avait un billet à prendre. Mais donc, du coup, quand ils sont plus jeunes, il y a aussi leur autorité, elle est moins respectée. Ouais, donc on peut les tutoyer, tout ça.
9: C'est une grosse problématique qu'on a, où c'est le plus souvent des arbitres, par exemple en U16, U17, je pense que l'arbitre il devait être très jeune, il devait avoir 15, 16 ans, 17 Exactement. Ans, voire 18, nos grands.
1: Ouais, il est de l'âge des joueurs.
9: Et comme t'as dit, on n'a pas une baisse forcément du nombre d'arbitres. J'ai pas les chiffres précis, mais
5: ils sont de plus en plus jeunes.
9: On a de plus en plus jeunes des arbitres. C'est comme les éducateurs, c'est le même problème. La dernière fois, j'ai vu une émission, ils disaient la même chose. On a des éducateurs de plus en plus jeunes, des arbitres de plus en plus jeunes, parce que les anciens, on va dire, quand tous les week-ends t'arrives, il fait froid en plus, souvent une saison, tu joues en hiver, il fait froid, il pleut, et t'as les supporters qui te rentrent dedans, tu préfères peut-être rester avec ta famille, tes enfants.
5: Mais t'es pas là pour ça, quoi.
9: Pas là forcément pour ça.
1: On avait reçu dans cette émission, Rachid Chebli, qui a écrit un livre aussi sur son expérience, ça fait 20 ans, si je me trompe pas, qu'il est, arbitre amateur en Normandie, et il avait été agressé, il s'était dit qu'il ne reviendrait pas sur un terrain, bon, finalement, il a réussi à revenir, mais on a des exemples tellement durs que on est très heureux de vous recevoir, vous très jeune et je dirais encore avec plein d'illusions.
4: J'ai une question d'ailleurs pour vous, Benjamin. Est-ce que ce trophée va vous permettre de ne plus être Benjamin, de passer à l'étape supérieure?
9: C'est-à-dire de ne plus être Benjamin?
4: Mais non, de ne plus être Benjamin dans l'arbitrage, je veux dire, de passer à l'étape supérieure. C'est-à-dire,
9: ça donne une visibilité, peut donner des ouvertures.
5: Mais après, c'est pas toi qui décide.
9: Après, c'est pas moi qui décide. Ouais. Moi, je vais continuer à bien travailler et à être sérieux. Donc, naturellement, c'est un petit biais supplémentaire qui peut donner de la visibilité.
5: Dans tout ce qu'on fait quand on est passionné, on a une notion de plaisir. Quel est le plaisir? Quel plaisir tu trouves à arbitrer? Qu'est-ce qui te plaît?
9: Moi, au départ, je me suis mis dans l'arbitrage parce que ma première voie, c'est éducateur. Je tends moyen long terme à devenir éducateur dans une grosse structure, notamment professionnelle, que ce soit en France ou à l'étranger. Et je me suis dit, pour devenir un bon éducateur, faut s'intéresser à tous les domaines. Donc, je suis notamment en alternance analyse vidéo cette saison au sein de mon club. Mmh. Et je me suis dit, pourquoi pas, il y a deux ans, tenter l'arbitrage. Parce que c'est souvent un monde ou un domaine où c'est un peu décrié, c'est un peu le travail de l'ombre. On est souvent là à pousser les arbitres, pas, je vais pas dire à bout, mais à aller les titiller. Mais en fait, des fois, on connaît même pas les règles. Il y a beaucoup de choses qu'on connaît pas. Moi encore, même les arbitres pro apprennent encore tous les jours. Donc, ce que j'ai aimé à travers ces deux ans, et notamment grâce à cette compétition, c'est vraiment les rencontres. Les rencontres qu'on peut faire. Je suis notamment dans un top district dans le 92, ou même quand des fois j'arbite en ligue en Île-de-France, où on rencontre des éducateurs, on rencontre des joueurs, on rencontre des parents. Et cette chose-là, de sortir un peu de cette zone de confort, d'aller voir des gens différents et apprendre surtout à, étant un gros introverti, de m'émanciper dans mon éloquence, dans le management. Ouais. Et franchement, il n'y a rien de mieux.
1: Youssouf?
3: Ouais, moi, en tant que joueur, j'ai toujours un rapport conflictuel avec les arbitres, surtout ici en France. J'ai appris un peu à plus être souple avec eux quand je suis arrivé en Angleterre, parce qu'ils étaient beaucoup dans le management. Mais je voulais savoir, en fait, si les actions des joueurs professionnels, les attitudes, pouvaient dépeindre ou pouvaient susciter justement les jeunes ou dans le football amateur.
5: Mimétisme, quoi,
3: à reproduire la même chose.
9: C'est une grosse problématique. Comme avec les joueurs qui sont un peu, on va dire, on parlait de projet Mbappé ou autre, c'est la même chose avec, malheureusement, en lien avec l'arbitrage, on en parlait, Vinicius et Mbappé, malheureusement, j'aime bien ces joueurs-là, ils sont exceptionnels, mais dès qu'il y a une faute, vont faire des grands gestes, vont venir voir l'arbitre, des grosses contestations. C'est vu à la télé par des millions de gens, et les gens, naturellement, les petits, on dit le plus souvent, c'est des éponges. Mm-hmm. Ils voient un comportement, ils vont essayer de le reproduire. Même quand j'étais jeune, j'essayais de reproduire ce que faisait le PSG, ce que faisait Cavani, ce que faisait Thiago Silva, ce que faisaient les différents joueurs. Donc là, les comportements, je trouve, des joueurs, les top joueurs professionnels actuellement,
1: c'est des mauvais exemples.
9: Ils sont pas top, mais même Lamine Yamal, des fois, ne fait pas forcément des choses.
3: C'est fou, Annie, parce que nous, en tant que joueurs de foot, on est tellement dans la compétition qu'on s'en rend pas compte, qu'il y a des milliers de gens, et surtout il y a les gamins qui
5: les
3: regardent.
5: Et puis les entraîneurs aussi. Parce qu'on parle, tu parles des joueurs, mais on parle aussi des entraîneurs, c'est des éducateurs avant tout. Et il y a eu des comportements catastrophiques. Alors, je veux pas tirer ici sur l'ambulance, parce que c'est un très bon entraîneur, mais ce qu'a fait par exemple Paulo Fonseca avec Lyon, aller se mettre tête contre tête avec un arbitre, ça, effectivement, c'était gravissime. Récemment, chez nous aussi, des directeurs sportifs qui
1: s'en prennent aux arbitres. Des présidents de club. On se souvient Jean-Michel Aulas, souvent.
9: Il y a la même chose dans le monde amateur.
5: Mais ça vous met en difficulté, on est d'accord?
9: En plus, quand c'est l'éducateur, moi j'aime bien quand c'est l'éducateur qui commence un peu à crier sur le banc, on lâche deux coups de sifflet, on va dire, on va le voir, on lui explique que c'est lui le, on va dire, un peu le porte-parole de l'équipe. Surtout quand c'est des mineurs. C'est l'image que tu donnes qui, ça va refléter après sur ton équipe. Donc quand un éducateur crie, jette sa bouteille, ça peut aller très long. Bon, moi, j'ai jamais eu d'insultes. J'ai jamais eu, voilà, des choses extrêmes, mais j'ai déjà vu, et en fait, tu te dis, mais t'es éducateur, c'est toi qui dois montrer la bonne image, que ça soit des adultes ou des jeunes.
1: Vous parlez aussi beaucoup à des auditeurs en Afrique, Benjamin, et c'est vrai qu'en Afrique, Yoro, l'arbitrage, souvent dans Radio Foot, on a mis des cartons rouges à ses supporters, ben, le dernier match, hein, on va parler de la RDC tout à l'heure, ces matchs qui sont arrêtés à cause des spectateurs, ces gens qui tabassent des arbitres. C'est absolument horrible, parce qu'en plus là-bas c'est pas toujours filmé, alors on voit des photos après et tout, mais c'est quelque chose de terrifiant, et vous écoutez, ça donne envie aussi, j'espère, à des jeunes de l'être.
4: Moi je crois que c'est de l'éducation d'abord, parce que ça doit commencer par de l'éducation, et aujourd'hui dans les centres de formation, dans les écoles de football, on parle tout sauf comment éduquer quelqu'un à devenir un grand joueur. Parce que tout ce qui intéresse ces académies, c'est de former le jour de demain, c'est-à-dire pouvoir créer une marchandise à vendre. Mais l'éducation derrière, ça ne s'assume pas et ce n'est pas assuré, malheureusement, pour nos footeux. Et comme il l'a dit, ils regardent la télé, ils essaient également de copier les stars d'aujourd'hui. Et c'est ce qui envenime les choses. Et
1: s'il est... Ce qui peut envenimer, effectivement.
9: Enfin, un projet de formation cohérent, je suis totalement d'accord.
1: Benjamin Chignoli, est-ce que vous avez un arbitre idole? Parce que vous avez cité des noms de joueurs dont vous reproduisiez les gestes. Est-ce qu'il y a un arbitre qui vous inspire particulièrement? Je pense que fut un temps, il y avait le fameux Colina qui est devenu le chef des arbitres de la FIFA, par exemple, qui était frappant et qu'on a vu officier dans les Coupes du Monde, là où c'est quand même très délicat, où il y a des susceptibilités différentes, et on l'a vu devenir finalement un symbole. Est-ce qu'il y en a qui vous alors peut-être dans l'Hexagone.
9: Je dirais pas une idole, mais plus quelqu'un on s'inspire, c'est François Le Texier.
4: Bon, je pense que c'est
1: l'arbitre de Ligue 1.
5: Très apprécié par Patrick Julliard.
4: Il a été élu arbitre européen.
9: Hein, il fait des grandes finales, il a fait la finale de l'Euro, il fait de grandes choses. Et en fait, j'ai notamment, grâce à la Coupe de France des arbitres, faire notamment l'inside avec lui avant le match de demi-finale de Coupe de France Strasbourg-Nice, où j'ai fait toute la préparation avec lui, la reconnaissance du terrain, l'échauffement. Et en fait, c'est impressionnant son professionnalisme et sa carrure. Il impose le respect et indirectement...
1: La finale s'est bien passée.
9: Moi, si je me trompe, mais il s'est jamais passé de choses extrêmes avec lui ou avec des arbitres souvent qu'on prend en référence.
1: Est-ce que ce trophée de cette Coupe de France des arbitres vous donne envie d'être un arbitre professionnel?
9: Ça donne envie, ça fait fortement réfléchir. Après, le chemin, il est long. Il est long. J'ai commencé assez tardivement. Si j'incite, moi j'ai continué à jouer jusqu'à 21 ans et après que j'ai arrêté, je me suis dit pourquoi pas, vu que je joue plus le dimanche, pourquoi pas arbitrer le dimanche. Mais comme on a dit tout à l'heure, un projet de formation, ça peut être intéressant d'inciter les joueurs à aussi faire arbitre à côté, parce que ça va travailler plein de choses, le relationnel, le leadership, le différentes petites choses, ça peut aussi leur donner une petite source de revenus à côté. Et plus souvent, les petits jeunes, ils vont pour ça, mais c'est plein de biais, sociaux, comportementaux, plein de choses.
1: Vous nous avez dit, c'est un des fréments pour vous en Île-de-France de 80 euros par match. Donc c'est pas non plus une fortune, mais c'est un des fréments. Youssouf, alors vous avez envie de devenir arbitre?
3: Non, pas moi. J'ai toujours, comme je l'ai dit, eu un conflit avec les arbitres. Je suis trop joueur, trop compétiteur.
1: La meilleure arbitre femme. Elle est aussi de Ruel Malmaison.
9: C'est ça.
1: Faïza Ben Messaoud.
9: C'est ça,
1: je voulais dire son nom parce que il y a aussi une compétition féminine et c'est intéressant.
9: La meilleure arbitre féminine a été élue dans la compétition. En fait, les deux sont mélangés. Elle a notamment été la dernière féminine éliminée, mais c'est quelque chose d'exceptionnel.
1: C'est bien. Merci beaucoup, Benjamin, de nous avoir parlé de ce travail. On espère qu'on a suscité des vocations un peu partout ce soir, et notamment parmi nos jeunes Africains qui aussi jouent, mais aussi pourraient passer de l'autre côté, parce que c'est passer de l'autre côté du miroir pour essayer de comprendre. On va faire une petite pause de musique avec des rythmes latinos venus de Colombie, mais aussi de Toulouse. Ça s'appelle Nuevos Rios. 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

0: Ida y Sunba y les Nuevos Ríos. Une petite question encore, Benjamin. On vous surnomme souvent les hommes en noir, les arbitres. Vous avez un t-shirt noir aujourd'hui, alors vous êtes dans la lignée, mais là, par exemple, pendant ce tournoi, alors c'est en partenariat avec La Poste, donc vous étiez plutôt en jaune, mais ça devient indifférent, la couleur.
1: La couleur du maillot ?
0: Oui.
1: Peu importe, oui. Ça dépend en fait de l'équipe à domicile, l'équipe extérieure.
0: Vous n'êtes pas tous les week-ends en homme en noir, vous ?
1: Il y a des préférences, je préfère porter le noir, on va dire. Mais...
2: Le jaune, là ?
1: Le jaune, moi, le jaune aussi, c'est pas mal.
0: Et ça se voit mieux, c'est ça ?
1: Ça se voit, ça dépend des équipes. Si l'équipe est en rouge et l'autre en jaune, si on est en noir, on se voit.
2: Bon, super.
0: On continue à parler de football dans Radio Foot International et on va vers l'Espagne.
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0: Que vengo de las estrellas. Mes que un culé, diraient les Catalans du côté de Barcelone. C'est la fin d'une aventure qui aura duré 14 saisons, fan du Barça. Elle a mis du temps à intégrer l'équipe féminine du club, Blaugrana, mais elle avait fait ses preuves avec Levante et l'Espagnol de Barcelone, avant donc de rejoindre le Barça et d'en devenir la capitaine. Elle a brillé sous ses couleurs, 507 matchs pour 232 buts. Elle est la deuxième pour ce qui est du nombre de matchs joués derrière une certaine Mélanie Serrano, mais surtout elle est devenue la meilleure buteuse du FC Barcelone. Et elle a construit sa légende au fur et à mesure que aussi s'accumulaient les trophées pour cette équipe de plus en plus puissante en Europe. Ce sont 4 Ligues des Champions, dont la dernière au cours du week-end face à l'OL, donc face aux Lyonnaises. 4 Ligues des Champions en 6 ans, 10 championnats d'Espagne, 8 Copa de la Reina, Coupe de la Reine, mais non pas Coupe du Roi, puisque ça c'est pour les hommes, et puis 5 Supercoupes d'Espagne, en plus championne du monde, avec l'Espagne en 2023. Elle a 135 sélections, 38 buts, et enfin une Ligue des Nations. Un tel palmarès couronné, en plus, par des récompenses individuelles.
4: Qui est le ballon d'or du côté des femmes ? Nous allons ouvrir l'enveloppe, qui est la cinquième ballon d'or. Alexia Putellas.
0: Elle en a gagné 2 des ballons d'or, n'est-ce pas, Nabil Djelit, 2021-2022.
2: Ouais, je m'en souviens parfaitement, puisque c'était concomitant de celui de Benzema. Le ballon d'or du peuple, entre guillemets.
5: Sadio Mané, deuxième.
2: Sadio Mané, qui était effectivement deuxième. Mais je vous écoutais, c'était intéressant, parce que je me disais que pour beaucoup moins que ça, il y en a qui faisaient des autobiographies. Non, parce que son palmarès, effectivement, il est exceptionnel. La trace aussi qu'elle laisse dans son club. Alors, je vais pas dire c'est Messi, c'est plus Iniesta, quoi, parce que Iniesta était passé par Albacete avant d'arriver au Barça. Elle pousse totalement, l'histoire de son club. Elle l'a repositionné sur la carte du football européen et aussi. C'est une magicienne, parce que quand on la regarde jouer, techniquement,
5: c'est très fort.
2: C'est exceptionnel, quoi. Donc, c'est vrai que c'est une carrière incroyable. Et je trouve que c'est bien qu'elle prenne sa décision, comme on dit, quoi. Et qu'elle aille.
0: 32 ans.
2: Voilà, 32 ans. Et qu'elle aille, pourquoi pas.
0: Ailleurs.
2: Et puis avoir, une autre aventure ailleurs, dans un autre championnat. Peut-être l'Angleterre, peut-être aux États-Unis.
0: Peut-être en France.
5: Peut-être à Lyon.
2: Pourquoi pas à Lyon ou à Paris Saint-Germain.
5: Mais je crois, pour moi, elle fera comme Iniesta, comme Xavi, c'est-à-dire quitter l'Europe, parce que après tant d'années au FC Barcelone, je me vois mal qu'une joueuse aussi talentueuse et qui a tout gagné avec son club de cœur puisse demain affronter ce même club. Je crois que Iniesta l'a fait, Xavi l'a fait, tous les grands joueurs espagnols l'ont fait, ce sera pareil pour elle.
0: Ouais, c'est partir loin.
6: Je rejoins un peu Yoro, je suis un peu surpris de la voir partir de Barcelone après 14 ans.
0: Surtout pour ce qui est des compétitions et des femmes, souvent, alors on voit que Cristiano Ronaldo est là pour le démentir, mais c'est vrai que les carrières s'arrêtent autour de 35 ans, les filles elles jouent plus longtemps, Wendy Renard. Exactement. Et d'autres.
6: Après, je pense que dans le championnat espagnol, et surtout pour les hommes, les gens, quand ils atteignent cet âge-là, ils préfèrent quitter le foot dans leur club. Et là, je suis un peu surpris. Mais on va voir où elle va arriver. Et si elle va en Angleterre, elle va être surprise, parce que c'est pas le même temps et c'est pas le même mode de vie.
0: Youssouf, une question quand on est joueur et qu'on a gagné autant. 10 titres dans le championnat, 4 Ligues des Champions et tant d'autres. Est-ce qu'on a encore, on trouve finalement une motivation encore dans ce même club?
6: Non, c'est dur, parce que moi je me rappelle, j'étais à West Brom et j'ai fait 7 ans et j'étais bien installé, mais j'ai pensé à un moment qu'il fallait un changement dans ma vie, peut-être un nouveau challenge. Donc on peut la comprendre sur ce point-là. Mais bon, c'est difficile de quitter un grand club comme le FC Barcelone et d'aller dans un
2: autre. Parce qu'elle avait probablement au fond d'elle envie d'autre chose, quoi. Et puis,
0: oui, oui.
2: Et puis elle a peut-être eu aussi Annie, alors même si ça a dû lui arriver les années précédentes, pendant un moment aussi des propositions
0: voilà,
2: financières intéressantes.
0: Qui la séduisent.
2: Ouais, bien sûr.
0: De toute façon, elle a dit où que je sois. Hein, sa phrase c'est où que ce soit je resterai une coulée, donc une supportrice à vie du FC Barcelone. Donc ça veut dire qu'elle ne s'interdit rien. En tout cas, des anciens du Barça ou des actuels d'ailleurs, Carles Puyol, Andrés Iniesta que vous avez cité, Nabil, il y a aussi Sergio Busquets, Rafinha,
2: ah oui,
0: l'actuel Pedri qui est beaucoup plus jeune mais qui a dû l'avoir grandir et tout. Eh bien, ils lui ont évidemment tous rendu hommage. La numéro 11 espagnol. On pense à d'autres légendes du football féminin Euro, parce que malheureusement les compétitions, il y a moins de concurrence, il y a moins de grandes figures comme ça. Mais quand il y a des têtes de Coupe du Monde, on se souvient comme ça de figures marquantes. Alors il y a Marta,
2: Marinette Pichon, je suis désolé d'être
0: qui avait gagné plusieurs titres, trophées de meilleure joueuse avant que ne soit créé le Ballon d'Or. Il y a effectivement
2: à l'échelle, enfin moi en tout cas pour le football féminin français,
0: Marinette
2: quand
0: Pichon,
2: j'étais gamin, la référence c'était Marinette Pichon.
0: Et puis plus récemment,
2: c'est comme Jenny Longo, hein.
0: Plus récemment, c'était les Américaines, parce qu'elles ont duré et parce qu'elles ont gagné des Coupes du Monde. On pense à Alex Morgan et surtout à Megan Rapinoe.
2: Et Hope Solo, la gardienne, qui avait été charismatique aussi.
0: Est-ce qu'elle rentre dans cette galerie des grandes joueuses
5: Forcément, Anissa Fenafé, ces 10 dernières années avec le FC Barcelone, 2 Ballons d'Or, Ligue des Champions, Coupe du Monde. Aujourd'hui, c'est le top du top du football féminin dans le monde.
0: Elle est milieu de terrain, c'est le poste où elle a le plus joué, milieu de terrain offensif.
5: Milieu de terrain offensif, franchement, en plus, c'est une chose de qualité, quoi. C'est quelqu'un qui fait rêver, qui n'a pas les pieds carrés, qui sait donner la bonne passe, qui sait se démarquer, qui sait marquer le but. Franchement, c'est une joueuse exceptionnelle.
6: Ben oui, dis-le, il y aura plus techniquement.
5: Ah ben non, je dirais pas. T'étais un bon travailleur.
2: T'aurais travaillé pour elle, quoi.
0: Youssouf, qui fait la manche.
2: T'aurais compensé les espaces, t'aurais coupé Puis tu aurais tout de suite nettoyé, redonné le ballon direct.
6: Non mais c'est une génie.
0: Est-ce que ça fait grandir le football est-ce que ça fait grandir le football féminin, ce genre de figure comme Megan Rapinoe, comme Alexia Putellas?
2: Il faut des locomotives. Plus que le football masculin, il est ancré davantage dans l'histoire, mais pour le football féminin, c'est comme les tournois de tennis, c'est-à-dire le tournoi masculin, le tournoi féminin. Ce qui a fait aussi que le tennis féminin est monté en puissance, c'est aussi des stars.
0: Il faut des stars.
2: Et aujourd'hui, en plus, elles ont la possibilité également d'avoir une visibilité sur les réseaux sociaux, inspirées. Donner envie, on parlait tout à l'heure de donner en tant qu'arbitre, donner envie, elles, en tout cas, par ce qu'elles font, par leurs exploits, par leur qualité, par aussi le travail, même si ici on critique moi, je critique la FIFA pour plein de choses, mais en tout cas, d'avoir des compétitions féminines un peu plus visibles et de qualité premium.
0: Devenu très visible.
2: Voilà, devenu très visible. Bon, c'est quand même le travail de la FIFA et aussi également des combats un peu sociétaux, entre guillemets, sur la redistribution des richesses, les salaires également, professionnaliser le football.
0: Et puis
2: on en parle ici des fois dans l'émission.
0: Naturellement.
2: Voilà, on fait des émissions ici des fois. On a souvent parlé du football féminin en Afrique, qui est balbutinant, qui est embryonnaire. Il y a des pays qui. Mais bon, les championnats.
0: Sont rarement professionnels.
2: Voilà, les championnats, ils sont encore très loin, entre guillemets. Mais en tout cas, d'avoir des filles comme ça donne envie aux quatre coins de la planète, c'est sûr.
0: Elle est une star à Barcelone, en plus, en tant que personne, en tant que référence et en tant qu'idole, bien sûr.
5: Moi, je crois, depuis Marta, on n'a pas une joueuse qui avait.
0: Marta, la brésilienne.
5: N'oubliez pas.
2: Heidelberg, là, tu sais, à Lyon, là.
5: Oui, mais Marta, quand même, c'est la seule joueuse que l'ancien président de Pérouge avait fait signer pour qu'il joue avec les hommes. La FIFA a dit stop, ça peut pas, parce que c'était quand même une star. Après Marta, c'est Putellas.
0: À une autre époque, effectivement. Est-ce qu'elle était aussi Euro dans le bon club au bon moment? Parce que on a vu là, ils ont gagné 4 Ligues des Champions en 6 ans. Voilà, on a vu tout d'un coup cette équipe du Barça, mais là, elle est presque reine d'Europe.
2: Oui, c'est ça.
5: On a vu Lyon dominer le football féminin pendant des années. Après le déclin de Lyon et quelque part quelques clubs anglais, c'est le FC Barcelone. Elle était au bon moment au FC Barcelone, qui dominait le football mondial, qui même piochait les meilleures joueuses françaises on a oublié celle qui était au Paris Saint-Germain et qui est passée par le FC Barcelone quand Abidal était directeur sportif de ce club. Ça montre aujourd'hui que le FC Barcelone, oui, elle était au bon moment et puis avec dans une équipe joueuse, parce que n'oublions pas que le Barça est aussi l'équipe de national de l'Espagne entre
0: crochets. Et voilà, c'est ça. C'est-à-dire que Youssouf, en plus, hein, le très bon club dans ces cas-là où il y a quand même pas tant de concurrence, on le sait, on le voit en France et tout, sert de colonne vertébrale à l'équipe nationale. Et l'Espagne est devenue championne du monde.
6: Et bien sûr, mais ça montre vraiment l'intensité et ça montre le niveau de cette équipe-là.
0: Et la valeur.
6: Ouais, comme a dit Euro, elle était là au bon moment. Je pense que aujourd'hui,
2: c'est un travail de fond, quoi.
6: Exactement.
2: Il y a le Real qui a essayé aussi de se hisser, mais ils sont partis un peu
6: après, c'est difficile de pouvoir faire hisser son équipe féminine au meilleur niveau.
5: Ouais. Ces cinq dernières années, c'est le FC Barcelone et Chelsea.
0: Oui, exactement. Ouais. Club anglais aussi, effectivement.
2: Il y a alors, Lyon aussi, qui est pas mal.
0: Lyon, on a remporté 8 quand même, hein, fut un temps. Mais c'est vrai que là, ils étaient un peu en perte de vitesse. Oui. Est-ce que le Benjamin Chignolier, est-ce que le football féminin, pour vous, a suffisamment de dans le monde amateur suffisamment de visibilité?
1: Je dirais non, je dirais que c'est en pleine expansion mais que ça devrait être encore plus mis en lumière via les compétitions comme vous avez dit, hein, via pas mal de sensibilisation, mais je trouve que c'est en pleine expansion mais pas assez.
2: Moi je trouve que ce qu'il faudrait, c'est que là on se dirait que ça prend encore une autre dimension, c'est qu'il y ait des, comme on dit, des crossovers, c'est-à-dire que il y a de plus en plus un marché où tu peux être entraîneur connu d'hommes et basculer également chez les femmes. Hervé Renard, par exemple, il a fait ce choix-là, un peu idéologique.
0: Avec l'équipe féminine.
2: Je pense qu'il y aura,
0: pour les JO.
2: Alors après, c'est pas exactement le même métier sur certains aspects.
0: Mais pour attirer.
2: Ouais, je pense que ça pourrait aussi apporter encore plus d'intérêt.
0: De visibilité. Ouais.
5: Et donner également la chance aux femmes d'entraîner les équipes premières chez les masculins. Oui. On l'a vu cette année en Ligue 2 française, ça se voit en Allemagne. Peut-être que Marseille pourrait être tenté, je le lis dans la presse, peut-être, on ne sait pas.
0: Benjamin, en tout cas, est-ce que les matchs de filles amateurs se passent mieux que chez les garçons?
1: Je dirais oui quand même.
0: Ouais.
6: Ouais, ouais, forcément. Mm-hmm. Ouais.
1: Il y a moins de contacts.
0: Et moins d'animosité.
1: Beaucoup moins.
0: Même avec les parents sur le bord, c'est plus calme.
1: J'assiste pas forcément à beaucoup de matchs de U15, U18 féminines.
0: Est-ce qu'on vous raconte jeunes.
2: Bah, s'il y a moins d'argent aussi, Annie.
1: De temps en temps.
0: Il n'y a pas vraiment d'argent dans le monde amateur.
2: Non, mais à 15-18 ans, tu parlais tout à l'heure du projet Mbappé, il y a des parents, ils sont autour de la main courante. Et ils espèrent que leur gamin va percer parce que derrière, il y a une rémunération qui est exceptionnelle. Ce qui est moins le cas chez les filles.
0: Bah, mais c'est quand même des sommes qui sont intéressantes par rapport au football féminin aussi, quand elles deviennent professionnelles.
2: Oui, mais là, entre payer une baraque et gagner à l'euro million, il y a quand même un décalage.
0: D'accord, Nabil, on en retient la leçon. Allez, on continue et on va vers le football africain, celui de la République démocratique du Congo, la RDC.
7: La manche retour des playoffs de mars vendredi 29 mai 2026. Quatre rencontres au programme de cette 8e journée. Céleste Football Club à l'Essence.
0: Bon, Youssouf, c'est Mazembe parce qu'ils sont en tête hein, pour l'instant. Donc à l'honneur, les corbeaux de Lubumbashi. En tout cas, un ultimatum. Là, on a entendu que le temps avait été allongé, mais c'est pour forcer la fin du championnat de la République donc démocratique du Congo, de la RDC. 20 jours pour tout finir, ça sera donc avant le 18 juin. Et on se dirait, il était temps, parce que déjà la compétition a commencé avec plusieurs semaines de retard. Théoriquement, le temps imparti pour le championnat national du Congo, c'est entre le 1er août et le 31 mai. Bon, bah là, on était hors délai et pour commencer et pour terminer. On en est à la phase des play-offs. Mais ils n'en sont qu'à la moitié. Donc il reste encore 7 journées, il fallait conclure. Est-ce que c'est une forme bizarre de terminer le championnat pour vous, de forcer l'ultimatum?
1: Bien sûr.
0: Ou c'est au contraire beaucoup plus égalitaire, je dirais.
6: Bah, l'ultimatum, c'est bien, mais le problème, c'est est-ce que la Lina Foot a les moyens de pouvoir finir ce championnat avec un stade à Kinshasa, avec une superficie
0: d'un pays préserver énorme. L'équité sportive en forçant la fin.
6: Oui, mais on sait très bien que l'année dernière, ils avaient fait un tirage au sort pour désigner le vainqueur.
0: Parce que le championnat n'était pas terminé.
6: Le problème, c'est que j'explique
0: juste, mais il faut désigner les clubs qui disputeront les compétitions continentales.
6: Mais c'est toujours rocambolesque, en fait, la façon dont se finit ce championnat. Et c'est là où il y a un travail énorme à faire, parce que on peut bien mettre un ultimatum, mais la Lina Foot n'a pas les moyens de finir ce championnat en bonne et due forme. Et c'est là le problème.
0: C'est-à-dire qu'elle n'a pas les moyens.
6: Les moyens financiers, et les moyens sécuritaires.
5: C'est un pays continent. Déjà, ils sont obligés de diviser le championnat en deux parties, groupe A, groupe B, parce que pour aller jouer de Kinshasa à Lubumbashi, il faut 3 heures ou 2 heures de vol.
6: Exactement.
5: C'est deux fuseaux horaires différents. On peut pas y aller en bus. Il n'y a pas de route. C'est compliqué.
6: C'est trop compliqué. Ils n'ont pas les moyens.
5: Pour moi, il faut déjà faire des routes.
0: C'est bien des poules régionales. Ça peut aider.
6: Oui. Mais ils ont essayé.
5: Mais après, pour les playoffs, c'est compliqué.
6: Ouais. Ils ont essayé, mais ça n'a pas marché.
0: Il y a 30 clubs, c'est ça, au départ?
6: Exactement, il y a 30 clubs.
2: Déjà, pourquoi ils font pas un tournoi? Font tour régional, et chaque vainqueur, ils gardent quatre équipes et ils font un tournoi final dans le même stade.
6: Ils ont déjà essayé, justement, ce que je disais.
5: Il y a eu des violences.
6: Au niveau sécuritaire, c'est un autre sujet. Et on a pu le voir.
0: Il faut appeler Benjamin.
6: On a pu le voir lors du dernier match des Aigles du Congo face à Vita. Donc, c'est très difficile de pouvoir finir ce championnat. Il y a un chantier énorme. Ouais. Et donc, on va attendre de voir ce que verront.
5: Et ce qui n'arrange pas les choses pour ce play-off, le premier match, le 29, c'est l'ASV Club qui reçoit à Kinshasa les Corbeaux de Lubumbashi. C'est le classique de ce championnat.
6: Exactement. Donc ça va être difficile, en fait.
0: Et vous pensez que l'ultimatum ne sera pas respecté?
6: Non, forcément, il ne sera pas respecté. Je le redis encore une fois, la Lina Foot n'a pas les moyens sécuritaires et financiers pour tout simplement finir le championnat en bonne et due forme.
0: Ah, donc ça se terminera mal, c'est-à-dire on va faire encore un tirage au sort.
5: Il y a quelques années, il y avait des chaînes de télévision qui accompagnaient et qui diffusaient les matchs en direct. Ces chaînes de télévision, elles se sont retirées.
0: Mais quand on n'a pas de calendrier,
6: début
0: octobre, alors que ça aurait dû commencer le 1er août, hein, je crois que c'était ça, qu'ensuite on ne sait pas exactement quel est le programme et où ça
6: se passe.
0: Chaque
6: semaine, il y a un programme qui sort avec les équipes.
0: C'est compliqué quand même, hein, parce que nous, on a déjà reçu ou on va recevoir le programme de la saison prochaine du championnat de France.
6: Exactement.
0: Et on sait déjà quand aura lieu PSG-OM, OM-PSG, les deux, l'Olympico, enfin, on sait déjà tout. Est-ce que, en plus, le niveau baisse dans ce championnat? Parce que tout à l'heure, on voyait des images, Laurent Salerno, il était un peu ébahi, mais on voit les équipes qui doivent traverser le fleuve, ou un fleuve pour se rendre au stade de l'autre côté. Enfin, il y a des dangers, en plus, pour les équipes et pour les joueurs. Et finalement, le TP Mazembe qui a remporté des Ligues des Champions d'Afrique, Là, il a un peu disparu.
6: Bien sûr, mais forcément, les meilleurs iront dans des championnats extérieurs, comme au Maroc ou en Algérie. Ouais, les meilleurs
2: Tanzanie
6: joueurs.
2: Tanzanie aussi dans la région.
5: Exactement.
6: La Tanzanie a accueilli beaucoup de
2: joueurs de RDC, il y en a partout. Hein.
0: Exactement. Surtout, la Tanzanie va accueillir la CAN, donc elle veut en plus briller.
5: Tanzanie, Afrique du Sud, et depuis que le TP Mazembe a décidé de ne plus investir sur l'équipe A, mais de créer un centre de formation, parce que ils ont carrément changé de politique. Mm-hmm. Depuis, le club n'a plus les moyens.
0: Et l'équipe première.
5: L'équipe première, ils ont perdu pas mal de joueurs et même l'entraîneur Lamine Diaye est parti en Algérie.
2: Et il a gagné. Bravo à lui. Bah oui, il ne faut pas dormir. Hein.
0: C'était l'USM Alger.
2: J'étais très content. Il a gagné la Coupe d'Algérie puis la C3 contre Zamalek
6: Déjà. Ça se ressent sur l'équipe nationale. Aucun joueur issu de la formation locale n'est dans cette équipe nationale.
2: Alors que
6: dans les 26.
2: Le potentiel, il est incroyable, mais c'est toujours la même histoire. Il faut avoir
0: les gens passionnés.
2: C'est un chantier. Et puis surtout
0: on
2: quand on entend.
0: On racontait aussi quand j'étais à Kinshasa, Youssouf, c'est que les joueurs ne sont pas payés.
6: Exactement.
0: Ou alors une misère, quoi. Mmh. Et quand le championnat ne démarre pas, eh bien ils ont pas de salaire et ça devient terrible pour les joueurs, soi-disant professionnels.
5: Il y a même pire. Vous prenez un club comme l'ASV Club, qui a beaucoup plus d'aficionados dans le monde. Ils sont plus de 10 millions de supporters dans le monde. Mm-hmm. Le V-Club fait la queue pour avoir un terrain d'entraînement. Parce que aujourd'hui, il y a 8h, 10h, il y a un club qui s'entraîne. Ouais, toi, tu viens à 10h midi.
2: Il y a les scolaires qui arrivent.
5: Et parfois, le gars te dit, ah non, non, non, moi, je ferme aujourd'hui, il n'y aura pas d'entraînement parce que je dois avoir un rendez-vous, il y a un baptême. Ouais. Alors, vous êtes déjà là, vous ne vous entraînez pas.
2: Mais là, le nouveau président de la fédération qui va arriver.
0: Eh bien. Alors là, on va y venir.
2: C'est les travaux d'Hercule, mais il va falloir qu'il s'y mette.
0: Hein. Ah bah, il a promis que ça serait un paradis désormais le football congolais.
2: Enfin,
0: non, c'était sa promesse
2: là,
0: de campagne. Ouais. Donc on verra. Pour ce qui est donc de la phase des playoffs, il reste 7 journées. Et pour l'instant, le TP Mazembe est en tête avec 16 points, FC Aigle du Congo 15 points, le CS Don Bosco à 13 points et la S Vita Club en a donc 12. Et pour l'instant, il y a 3 stades. Il y en a 2 à Lubumbashi, celui du TP Mazembe et un autre. Et puis le Tata Raphaël, je croyais qu'il était en
6: travaux. Qui a été fermé?
0: Bah oui.
5: Par le ministre.
0: Mm-hmm.
6: Ouais, qui a été fermé.
0: Bon, bah finalement, il a été rouvert.
5: Ouais, ouais, bien sûr.
0: Pour les playoffs. Bon. En tout cas, cette Linafoot, on la sent quand même défaillante. Mais aussi les instances, les dirigeants du football. Il y a eu cet accord, on s'en souvient tous, parce qu'on a vu ça apparaître sur les maillots. Alors, ouais, visite Rwanda, on s'est habitué, ouais. N'est-ce pas, à votre, vous avez ça marqué dans le dos, je crois.
5: Non, je ne l'ai pas.
0: Ah, vous ne voulez pas. Mais l'AS Monaco s'était engagé à verser 5 millions d'euros sur 3 ans pour porter sur son maillot d'entraînement RD Congo, cœur de l'Afrique. Et il y avait eu aussi un accord passé avec le Barça. Finalement, les instances, enfin, il y a eu des enquêtes parce que les contrats ne sont pas très claires. En tout cas, il y avait des promesses de former 10 entraîneurs au Barça et tout. Où on en est?
6: Ça montre que le football congolais a été beaucoup politisé en ce moment.
0: Malheureusement,
6: mais le plus important aujourd'hui, c'est le chantier local, parce que c'est là où justement on pêche le plus. Et j'espère que justement cette politique sportive va être créée et la base devrait être justement la qualification pour la Coupe du Monde. De se dire à partir de là, on va commencer à créer des
0: à la base.
6: Exactement.
5: Mais pour travailler, Youssouf, il faut déjà avoir un bon calendrier. Et le calendrier, il doit être calqué par rapport à la saison des pluies. Parce que quand, c'est compliqué. Moi, je suis africain, je connais ce qui se passe là-bas.
0: Je crois qu'il faut que vous alliez travailler à la Linafoot.
6: Non, mais c'est comme disait Nabil, c'est les chantiers d'Hercule. Et c'est pour ça que lorsque j'ai vu justement que Véran arrivait là-bas, je me suis dit, est-ce qu'il connaît vraiment les enjeux et est-ce qu'il connaît vraiment les difficultés? Parce qu'il y en a plusieurs.
0: Alors, le problème du président du football congolais, parce qu'il y a cette étoile qui brille.